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simplement pour vous dire que ce qui vous attend, c'est, ça peut être à la fois quelque chose de, ça va être quelque chose de très dur, mais de très beau si vous le réussissez. La seule façon de le réussir, c'est que en fait vous êtes rentré en guerre aujourd'hui. C'est pas simplement une lutte, c'est la guerre. Ils vont essayer de vous faire croire que vous coûtez trop cher. On vous explique que si vous êtes dehors, c'est à cause du coût du travail. Quelle belle blague! Depuis quand les ouvriers coûtent de l'argent au patron?

0: Le problème, c'est qu'on a une politique qui est décalée sur ce qu'est la société réelle, quoi. Enfin, la société de la rue, la société du quartier, la société de la ville. Ouais, c'est sûr, j'ai fait passer des gens, mais moi, je m'en fous leur loi. Enfin, c'est pas que je m'en fous leur loi, c'est que je vais pas demander les papiers aux gens de savoir s'ils ont leurs papiers, ils ont pas leurs papiers. Si la loi, elle, c'est ça, ben, il faut changer les lois, puis c'est tout, quoi.
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2: Je prends le temps à nouveau de... Tout ça, je l'ai découvert en écrivant, parce que, je prends le temps de le dire, parce que là, on est aussi sur un phénomène cyclique, où là, à nouveau, depuis quelques années, il y a l'entrée de l'armée dans les écoles à marche forcée extrêmement fort, extrêmement vite, et avant même que... les syndicats enseignants aient le temps de vraiment réagir. Il y a des dispositifs comme les classes défense qui sont mis en œuvre depuis 2015 au nom de l'antiterrorisme. Et donc c'est un système qui est extrêmement vicieux parce que ça permet à une classe de faire un partenariat avec l'armée pendant un an. Donc les enfants peuvent aller dans la caserne, les soldats viennent en classe. Enfin, il y a un échange, quoi. Mais on acclimate du coup des enfants à l'armée. Et c'est pourquoi je dis que c'est pernicieux, parce qu'il faut quand même que ça vienne de la demande d'un prof. Donc voilà, moi là j'ai parlé à des profs, je sais pas, tel prof d'histoire un peu de droite, il dit bah moi je vais faire une classe défense. Donc l'armée est super contente, hein. Ok, classe défense. Forcément quand il y a d'autres profs qui disent ouais mais moi j'ai pas envie d'y participer, ils passent pour des rabat-joie et des mauvais républicains, etc. Donc en fait il y a une espèce d'autocensure assez généralisée. Les classes défense, c'est un phénomène là qui est en train de se multiplier, puisque ce dispositif, il existe, il touchait quelques centaines de classes en France, ce qui est pas énorme, mais là ça augmente très très vite. Il y avait un camarade prof du Var, il disait il y a déjà 200 classes défense dans mon département. Alors vous allez me dire, c'est pas le département le plus à gauche de France, c'est vrai, mais voilà, c'est ça qu'ils essayent de faire. Donc des classes défense. Dans les rectorats, il y a ce qu'ils appellent un trinôme académique avec un représentant, donc le recteur qui représente l'éducation nationale, un militaire et un conseiller voilà lié à la défense qui donne des conseils, qui peuvent orienter, donner des conseils, etc. Et puis il y a une très forte il y a des dispositifs comme les bulles de la défense, voilà, c'est les enfants qui vont faire des BD sur l'armée. Enfin, il y a plein de petits dispositifs qui existent, quoi, qui demandent qu'à se développer. Et Jean-Noël Barrot, donc le ministre des Affaires étrangères, il a déclaré l'an dernier, le réarmement doit commencer sur les bancs de l'école. Donc ça aussi, c'est clair, c'est dit. Et donc sur tout ce volet éducatif, il y a l'école, bien sûr, il y a les lycées avec les classes défense, mais il y a aussi les universités. Et là, ces derniers mois, on voit énormément d'interventions, notamment de généraux dans les facs, qui viennent parler. Alors là, c'est pas tellement pour dire venez rentrer, devenir fantassin, c'est plutôt venez dans devenez ingénieur pour Thalès, veuillez rentrer dans l'industrie de l'armement, ou éventuellement dans les corps d'encadrement de l'armée, vous voyez, un peu autre chose. Et de l'autre bout de la chaîne, on va dire, des classes sociales, c'est plutôt des recrutements dans les quartiers populaires. Ils installent énormément de centres de recrutement, en tout cas à Nantes, on a vu dans les cités, de la Légion, etc. Voilà. Là, c'est encore autre chose. C'est le néolibéralisme ne vous promet aucun avenir. Et ben, nous, on vous en offre un avec un uniforme, une arme et un statut. Donc voilà, il y a tout un tas de volets. Je vais pas tous les développer. Guerre et patriarcat, bien sûr, avec aussi une lecture dialectique, puisque les femmes sont les premières victimes des guerres, puisque le viol de guerre est conceptualisé par les armées depuis l'Empire romain, peut-être même avant, mais les femmes sont aussi en première ligne de l'antimilitarisme depuis qu'il y a des luttes antimilitaristes. Je parlais de Rosa Luxembourg tout à l'heure, on parlait avec toi de Pinar Selleck aussi. Pinar Selleck qui a créé des excellentes analyses sur le rapport entre masculinisme et armée, hein, qui qualifie l'armée de chaudron du, le chaudron de la masculinité, c'est l'armée. Donc elle le dit très bien comment l'armée, du coup, pour le coup turque, qui est une armée, puisque les, voilà, je disais les la guerre comme à l'origine des États, l'État turc est créé par la guerre, le génocide et le nettoyage ethnique. C'est ça, c'est un militaire qui fait un nettoyage ethnique et qui dit voilà, la Turquie, c'est ça. Et donc l'armée, c'est une institution très très forte en Turquie et c'est un chaudron de la masculinité parce que c'est là-dedans qu'on, à la fois qu'on brise les hommes et qu'on leur apprend à être violents, à obéir et à renvoyer la violence qu'ils ont subie aussi. Elle dit ça beaucoup mieux que moi, je vous invite à consulter son travail. Les liens, et puis donc tout ça, c'est un peu des choses qu'on connaît, et puis il y a quelques parties quand même qui visent à un peu renouveler ce logiciel, et donc notamment le lien entre guerre et écologie, enfin guerre et écocide plutôt, parce que le mot d'écocide qu'on entend énormément, qui a été popularisé par les soulèvements de la Terre, on parle beaucoup d'écocide pour les mégabassines, la pollution, etc. Le mot écocide, il vient de la guerre. Il vient de la guerre du Vietnam. Le mot écocide, il apparaît dans les années 70. Il est inventé par un chercheur des États-Unis, Arthur Galston, qui va désigner l'écocide à partir de l'agent orange utilisé par l'armée des États-Unis au Vietnam. Et là, vraiment, c'est la définition, je pense, la plus pure et parlante. C'est-à-dire que l'armée des États-Unis ne s'est pas contentée de mettre un tapis de bombes, de napalm, de meurtres, de villages incendiés. Ils ont aussi organisé délibérément, bon, d'une part, de la géo-ingénierie pour noyer les routes vietnamiennes, mais surtout l'épandage de millions de tonnes d'herbicides toxiques pour dévaster la jungle du Vietnam. Alors officiellement, c'était pour priver la guérilla vietnamienne de ses plans de repli, très bien, mais en réalité, c'était aussi pour empoisonner toute une population. L'empoisonner durablement, puisqu'encore aujourd'hui il y a des millions d'enfants et de petits-enfants qui portent les stigmates de l'empoisonnement de l'agent orange produit par Monsanto, hein, j'ai oublié de le dire, c'est aussi une technique pour briser tout un tissu social et un rapport à la terre et un rapport à son environnement direct. Et cet écocide, on le voit ces dernières semaines avec Israël qui fait exactement la même chose, qui envoie des pesticides hyper concentrés dans le sud Liban, en Syrie, pour rendre impossible toute culture dans les zones qui vont être annexées. Donc il y a vraiment cette même logique de dévaster. Alors l'armée française en Algérie faisait pareil, a dévasté les champs. Israël aussi saccage les oliviers, vous voyez. Bon, il y a vraiment ce rapport entre la guerre et la destruction de la nature et de l'environnement, de la prédation aussi, hein, bien sûr, qu'on retrouve de façon très claire. Et puis, inversement, il y a des liens très forts entre l'agro-industrie et l'industrie militaire, depuis toujours. Puisque, vous le savez, les engrais dépendent de l'industrie pétrolière. Voilà, l'industrie pétrolière qui elle-même dépend de la guerre et de pillage des ressources. Monsanto qui fabrique des herbicides qui sont utilisés dans la guerre, etc. Mais d'une certaine manière, l'agro-industrie telle qu'on la connaît aujourd'hui, c'est une militarisation du rapport à la terre. Hein, c'est un rapport de guerre vis-à-vis de la terre et du vivant, ça s'illustre assez clairement en 14-18, c'est-à-dire que les premiers tracteurs vont être convertis en premiers blindés sur le champ de bataille. Oui, il y a aussi cette logique-là. Et ensuite, les fabricants des premiers blindés vont produire beaucoup de tracteurs. Donc il y a ce regard. Et puis, il y a toute une partie sur les nouvelles technologies, hein, tout ce qui est drones, intelligence artificielle, puisque nous avons assisté à la première opération génocidaire pilotée par intelligence artificielle à Gaza, puisque l'armée israélienne a utilisé des logiciels pour générer des cibles automatiquement pour bombarder Gaza, hein, vous avez suivi ce dossier, des données fournies par Google, etc., enfin, les géants de la tech, avec un paramétrage, c'est pour une cible potentielle du Hamas, on veut pouvoir tuer, on donne l'autorisation de tuer 50 personnes autour. Et donc voilà, donc en plus c'était pas forcément très bien paramétré, mais donc en gros le logiciel a généré des dizaines de milliers de cibles qui ont servi à pilonner Gaza et à massacrer en réalité des milliers de personnes. Donc il y a toute une analyse sur le technofascisme et le technoféodalisme, où là nous sommes dans des situations où il y a des géants de la guerre, comme Palantir, des géants numériques de la guerre, comme Palantir, qui est une énorme firme des États-Unis, qui traite des données, Parce que c'est ça la guerre du futur, hein. C'est traiter des données à grande échelle pour pouvoir frapper plus vite et plus fort et plus efficacement. Et Palantir, c'est littéralement une entreprise dirigée par un fasciste qui s'appelle Peter Thiel, qui est proche de Donald Trump. Et quand on, bon, après on peut discuter du terme techno-féodalisme, hein, qui est contesté, mais là on a atteint un niveau où des firmes comme Palantir sont tellement fortes et tellement puissantes que c'est même plus tellement Palantir qui travaille pour l'armée américaine, mais l'armée américaine qui travaille pour Palantir, puisque là on a des, et de même que Elon Musk, hein, on a des milliardaires proches de Trump qui sont quasiment en position de dicter comment et quand faire la guerre. Et donc par exemple, ces milliardaires de la tech, ils ont besoin de ressources, ils ont besoin de terres rares pour faire fonctionner des data centers, etc. Et en fait, ils sont quasiment en capacité finalement eux-mêmes de dicter quelle cible il va falloir attaquer pour piller. D'ailleurs, on le voit, hein, là, c'est vraiment de la prédation pure, les guerres états-uniennes. Donc voilà un petit peu pour le manuel. Et puis peut-être, il y a des pistes de résistance, mais peut-être je peux vous laisser la parole parce que j'ai déjà parlé un peu trop longtemps. Et voilà, ce qu'on peut faire, c'est. Il y a toute une partie un peu plus théorique sur pacifisme, antimilitariste, etc. Antimilitariste. Et puis les résistances. Moi, encore récemment, je disais, ils rétabliront pas le service militaire, parce qu'ils n'en ont pas les moyens, ça coûte trop cher. Il faudrait construire beaucoup de casernes. Je suis un peu en train de réviser mon jugement, parce qu'on voit qu'en Allemagne, par exemple, ils sont en train de recenser tous les jeunes hommes en âge de combattre, qu'ils ont fait passer une loi pour que les jeunes hommes déclarent s'ils veulent partir à l'étranger plus de 3 mois, puisqu'il faut quand même pas être trop loin, en cas de crise militaire, et puis il y a eu l'annonce de Macron sur le service militaire volontaire. Mais tu as raison, moi je pense que pour l'instant, en tout cas dans les quelques années qui viennent, ils n'ont pas tout simplement les moyens logistiques et d'enrôler toute une classe d'âge. Mais ce que disent des gens comme Le Cornu, c'est que ça ne les intéresse même pas. Ils préfèrent avoir une armée de métier, comme celle qui existe, mais ils veulent une armée, ce qu'ils appellent une armée hybride, avec un corps de réserve pour le coup qui est important, c'est-à-dire qu'ils veulent avoir beaucoup de réservistes qui font des stages dans l'armée et qui sont prêts à prendre les armes en cas de guerre, en plus des 200 000 militaires professionnels français. Et puis, il y a tout ce discours-là de il faut que la population soit derrière son armée. Donc c'est plus ça l'inquiétude, c'est qu'en fait, toute la population devient une sorte d'armée de réserve. Et moi, j'y vois, comme je le disais, il n'y aura pas d'invasion du territoire français. C'est pas vrai, ça n'existe pas. Ou alors, il y a une guerre nucléaire. Donc voilà, ça n'arrivera pas. Par contre, effectivement, créer ce climat de guerre, etc., effectivement, c'est une façon de mettre au pas toute la population et la jeunesse et de l'habituer à l'uniforme. Ils le disent, il faut habituer la population au kaki. Ils le disent, les militaires. Hein. Et effectivement, d'en caserner, y compris dans le monde du travail. Mais faire grève, mais vous n'y pensez pas. Dans le contexte géopolitique actuel. Mais il faut produire enfin. On voit bien ce qui est en train de se passer. Et puis effectivement, tu as raison, c'est plus pervers. Parce que, oh bon, c'est bon, on ne vous demande pas de faire le service, quoi. En Ukraine, c'est 80% des morts sur le champ de bataille, c'est les drones. Mais ça ne les empêche pas d'envoyer. Poutine, il envoie des fantassins, il envoie des mecs. C'est entre 500 000 et 1 million de morts. Hein. C'est colossal. Ben, oui, mais il y a encore ça. Non, mais, donc là, les militaires disent qu'il y a une death zone, donc une zone de mort autour des tranchées où plus aucune âme qui vive ne peut venir. Donc là, ils sont emmerdés. Donc ils sont en train de réfléchir les drones, les anti-drones, les machins, les trucs. Mais sauf que pour faire la guerre, il faut tuer des gens. Désolé, je suis très provocateur. Les guerres ne tuent plus les militaires. Voilà, ça, il faut bien le comprendre. Vous voyez bien tout le drame qu'on entend quand il y a un militaire français qui est tué au Liban. Un militaire français. Hein. C'est la France qui s'arrête de fonctionner. Je crois qu'il y a eu plus de ressortissants français parce qu'il y a eu des gamins franco-palestiniens qui ont été tués à Gaza. Au début, là, tout le monde s'en fout. On a plus parlé d'un militaire. Donc, en fait, les guerres, en 14-18, c'était des ratios de l'ordre de, hein, je ne dis pas des chiffres exacts, mais de 90% de morts militaires pour 10% de morts civiles. Depuis les années 90, c'est 90% de morts civiles pour 10% de morts militaires dans les théâtres de conflit. Grosso modo. Mais les ratios à Gaza, au Congo, au Soudan, c'est cet ordre-là, effectivement, de grandeur. Alors, effectivement, avec l'Ukraine qui est une espèce de situation compliquée, parce que c'est une espèce de guerre de 14-18 avec des moyens technologiques avancés. Mais effectivement, les grandes puissances militaires disent, on ne veut plus exposer nos hommes. Ça, c'est clairement dit, et les États-Unis disent ça tout le temps. Donc, on va vers une guerre sans humains ou avec des humains augmentés, Ils y travaillent à fond, hein. Mais à l'arrivée, il y aura quand même des morts, ce sera des civils.
3: Ah ben, ils nous conditionnent. Mais le discours sur la crise, il existe depuis les années 80. C'est juste que là, il y a une accélération. C'est qu'il faut obéir. Depuis le grand tournant néolibéral, c'est la crise. C'est la crise économique, c'est la crise tout ce que tu veux, sanitaire. Donc ça a permis de faire d'imposer énormément de choses qui ont permis de dilapider l'État social et de réorienter les fonds vers le capital, pour très schématiquement. Mais là, le discours de guerre, c'est un discours de crise XXL, où là, vraiment, tout est possible. Je parlais tout à l'heure de 3 000 milliards de dépenses militaires mondiales cette année. Il y en a 2 000, c'est les États-Unis et l'Union européenne. Donc l'écrasante majorité, parce qu'on parle aussi beaucoup de la Russie, de la Chine, machin, l'écrasante majorité des dépenses, c'est l'Occident, on va dire. Donc déjà, ça, c'est une première réponse. Les dépenses militaires africaines, c'est négligeable, quoi, sur ce tableau-là. Et sur la militarisation. Alors, il y a une partie qui s'appelle France fille aînée de l'armée, un peu provocatrice. Mais voilà, où justement, je reviens sur, d'une part, le complexe militaro-industriel français, le Rafale qui se vend partout, etc. Mais aussi une tradition militariste française qui n'existe pas forcément dans tant d'autres pays. Parce qu'il y a un spectre comme ça dans l'imaginaire politique français sur l'homme providentiel militaire, depuis Napoléon en fait, depuis Bonaparte. Et cette figure du militaire qui va sauver la nation, elle ressurgit régulièrement. Donc il y a eu Bonaparte, mais il y a eu Napoléon III, il y a eu Boulanger à la fin du 19e siècle, le général Boulanger, on dit il va régénérer la nation, il va venir. Et Boulanger, c'est un des précurseurs du fascisme. C'est un homme fort, nationaliste, militaire qui va nous sauver. Et puis évidemment Pétain, c'est pareil, le héros de Verdun qui va sauver la nation en collaborant avec les nazis. Et puis il y a De Gaulle. Bon voilà, je mets pas tout le monde sur le pied d'égalité, mais il y a constamment cet imaginaire qui est travaillé. Et là, en France, on a quand même des généraux comme le général De Villiers, donc le frère de Villiers, hein, un mec d'extrême droite, qui est invité constamment sur TF1 pour commenter l'actualité. Et puis il y a quelques années, il y a eu une tribune des généraux, je ne sais pas si vous vous rappelez de ça, dans Valeurs Actuelles, des généraux français qui disaient, à mot à peine caché, hein, on va faire un coup d'État si vous ne faites pas ce qu'on veut, quoi. Voilà, donc ils interviennent dans le débat public, alors à la fois on dit la grande muette, mais non, l'armée, elle intervient beaucoup dans le débat public en réalité. Et donc il y a cet imaginaire-là, d'une part, la France, c'est aussi, comme je l'ai dit, et d'ailleurs Mélenchon le dit, la France présente sur tous les continents et dans tous les océans, etc., ben elle est présente militairement dans tous les océans. Voilà. Donc on est un des pays, en tout cas ce qu'il en reste de l'Empire français, et la France est un des premiers pays au monde qui a instauré la conscription. C'est-à-dire que, je suis passé rapidement là-dessus, mais pendant des siècles, en tout cas de l'époque féodale, c'était la noblesse, son rôle était de faire la guerre. C'est ce qui lui donnait sa légitimité. Mais finalement, il y a des bastons, quand on regarde bataille de Bouvines, des choses comme ça, il y a le sort de toute l'Europe qui se joue avec l'armée française qui se bat contre des armées coalisées. C'est 12 000 mecs sur un champ de bataille. Il y a 3 000 morts. Bon. Si on en était encore là et qu'on pouvait mettre 10 000 équivalents de nobles se foutre sur la gueule, à la limite. Et donc, ce qui s'est passé à partir de la Révolution française, mais la Prusse faisait ça un peu aussi, la conscription. Hein, donc, on n'est pas les premiers, mais la France, à partir de la Révolution française, a fait une armée de citoyens, ce qui est hyper malin, parce que ça, c'est plus quelques milliers de mercenaires et de nobles qu'on met sur le champ de bataille, c'est des centaines de milliers. Donc là, d'un seul coup, les boucheries, elles changent complètement d'échelle. Ça, c'est un peu un problème. Et ensuite, tout le monde a imité ce modèle-là de la conscription. Donc voilà, ça, c'est sur la dimension française. Et puis la France a été motrice dans des doctrines militaires. Puisque la doctrine contre-insurrectionnelle, c'est l'armée française qui l'imagine pendant les guerres d'Algérie et du Cameroun. On ne parle pas du Cameroun, où la France a fait une guerre très, très sale pendant la décolonisation. Et donc, c'est des doctrines qui sont toujours utilisées. Hein. C'est en gros résumé terreur et séduction. Séduction du plus grand nombre, par la propagande, par tout un tas de dispositifs, et terreur, en écrasant le plus fort possible l'ennemi désigné, torture, disparition. Ça a été utilisé par toutes les dictatures d'Amérique latine, parce que les officiers français sont partis former, ils sont allés même dans l'école des Amériques, qui formait directement les armées d'Amérique latine sous l'égide des États-Unis. Hein, donc,
2: Et voilà, et pendant la des auteurs français comme Galula, ils sont lus encore aujourd'hui au sein de l'armée des États-Unis. Donc voilà, il y a une tradition militariste française qui est particulière. Ça ne veut pas dire qu'on est les plus militaristes. Et donc peut-être sur ta question immédiate, les Allemands, par exemple, faudrait peut-être s'inquiéter un peu. Puisque les Allemands, ils sont passés d'un pays quasiment sans armée à on veut la plus grosse armée d'Europe. Ils sont en train de réinstaurer même des cérémonies. J'insiste souvent sur le sens et l'histoire parce que c'est important. C'est pas que du budget. Ils sont en train de réinstaurer des cérémonies d'anciens. Enfin, sur la mémoire militaire de l'Allemagne. Mais la mémoire militaire de l'Allemagne, il n'y a pas de quoi voilà, pavoiser sur grand-chose. Et donc, c'est le premier budget militaire européen maintenant, l'Allemagne. Alors, ils partent de beaucoup plus loin que la France. Donc, ils ont du retard, entre guillemets, à rattraper. Mais voilà, ils sont en train de se remilitariser à fond. Le Japon, ils viennent de voter là, la capacité de se doter à nouveau d'une force armée offensive, puisque depuis la Seconde Guerre mondiale, c'était une force d'autodéfense. Enfin, c'est le partout. Par contre, là où on a un gros problème en France, c'est l'absence totale, et c'est aussi bien qu'on se retrouve là ce soir, l'absence totale de débat public sur ce sujet-là. Total, omerta absolue. Je ne vais pas prêcher pour mon livre, mais comme je vous ai dit tout à l'heure, on s'est dit on va faire un coup éditorial, ça va sortir en même temps que le manuel de survie. C'est tombé la semaine où le chef d'état-major de l'armée française a dit il faut être prêt à sacrifier ses enfants-là. Et, tiens, l'éditeur, il n'y a pas mieux pour lui. Il dit, ah, putain, tu vas être invité partout. Pas une brève, même dans la presse de gauche, entre guillemets, la presse de gauche, puisque bon, ce qu'il en reste, mais pas un mot. On est dans un pays où toucher à l'armée, c'est pire que encore toucher à la police. Alors je peux vous dire, pour la copine qui suit mon travail, déjà la police, on a ramé pour faire exister ce sujet-là dans le débat public. Maintenant, il existe, bon, au prix de beaucoup de mutilés et de tués. Hein, mais il existe. L'armée, c'est une dinguerie. C'est la première chronique que j'ai eue dans la presse, c'est dans un journal suisse, Cato de gauche. Ah, c'est vachement bien de critiquer l'armée. Voilà, mais ça, je parle de moi, mais il n'y a eu aucun débat. On a voté des crédits de guerre, il n'y a pas de débat. Il y a des militaires qui passent sur les plateaux, ils n'invitent jamais quelqu'un, même modéré, enfin on s'en fout. Il n'y a jamais quelqu'un qui dit ce que je viens de vous dire, genre, est-ce que la France est menacée, par exemple. Enfin, puisqu'on nous répète, la France est menacée. Il n'y a jamais personne. Et donc, je prends le temps de vous dire ça parce qu'en en Espagne, ce n'est évidemment pas le cas. On a, le gouvernement espagnol, il a dit, mais nous, on ne va pas hausser nos crédits militaires. Et donc, vous avez suivi, il y a eu un bras de fer avec Trump qui dit, l'Espagne doit augmenter ses crédits militaires. Le gouvernement socialiste, hein, c'est pas des... Il dit, non, nous, on ne va pas niquer nos dépenses publiques pour l'armée. Et ça s'est arrêté là, quoi. Donc, c'est possible de dire non, quand même. Même l'Italie de Meloni est beaucoup moins militariste que la France. Là, d'ailleurs, elle vient de dénoncer Israël. C'est-à-dire que

Je défends pas le débat parlementaire, hein, mais si vous avez 3 mois de débat politique, bah du coup il y a des débats dans les médias, il y a des pour, des contre, on entend un petit peu un contre-discours, ce qui fait qu'en Allemagne, du coup, il y a eu des grèves lycéennes avec des dizaines de milliers de jeunes lycéens qui ont bloqué leur bahut contre cette mesure-là. En France, est-ce qu'on a entendu le moindre début de bribe de débat de l'annonce de Macron sur le service militaire? Absolument aucune. Il l'a annoncé en novembre, c'est rentré en vigueur en janvier. Fin. L'état d'exception. Voilà, donc en fait, on a un énorme problème, et donc ça va être une des premières étapes là sur les résistances, c'est faire exister déjà le débat. On part de zéro, faire exister le débat. On ne veut pas de guerre, on ne veut pas de militaire. C'est grave hein, de dire ça, mais déjà dire qu'on est contre la guerre, c'est déjà un geste subversif par les temps qui courent. Donc voilà, okay, on a un gros problème de pluralité médiatique, et je pense qu'on s'en est tous rendu compte sur bien d'autres sujets par ailleurs. Bah, aux États-Unis. Malgré le trumpisme, il y a eu énormément d'universités occupées contre l'envoi d'armes en Israël déjà. En fait, c'est encore plus polarisé qu'en France. Aux États-Unis, il y a eu des manifestations, là, vous avez vu ce mouvement No Kings. Il y a quand même des millions de personnes hein, dans les rues. Et là, ils ont fait un No Kings le 1er mai, sachant qu'il n'y a pas de 1er mai aux États-Unis. Il n'y a pas de. Bon, c'est voilà, ni férié ni jour de grève le 1er mai. Et ils ont une fête du travail en septembre. Puisque c'est vraiment un pays où ils ont cassé vraiment les traditions de lutte à un point inimaginable, et ben le mouvement No Kings, le 1er mai, a fait des manifs pour le partage des richesses et contre la guerre. Donc c'est des choses qui existent, qui n'ont pas disparu. Il y a des résistances, voilà, il y a des résistances. Et donc c'est pas suffisant, puisque là c'est vraiment le cœur de l'Empire. Donc, bon. Mais nous aussi on est un des cœurs de l'Empire. Donc, voilà. Mais il y en a, ça existe. Ça renverse pas encore la table. Je veux dire, il y a eu des journées No Kings, il y avait les organisateurs en tout cas revendiquent plusieurs millions de personnes. Après, c'est des défilés très gentils, absolument pas offensifs, et Donald Trump répond en faisant des montages vidéo où il est dans un avion de guerre en train de bombarder de la merde sur les manifestants. Désolé, je le dis comme ça, mais c'est ce qu'il fait. Il met ça sur Twitter. Donc bon, voilà, c'est pour dire à quel point il s'en fout, mais ça existe, c'est un courant dans l'opinion. Et je pense que dans la jeunesse aux États-Unis, il y a un énorme bouleversement idéologique qui n'a pas eu lieu depuis la guerre du Vietnam sur la question palestinienne. C'est vraiment, enfin, ils ont créé des campements dans les facs, qui ont tenu des jours et qui ont été virés pour le coup par des flics avec des LBD, etc. Donc c'est quelque chose quand même. C'est pas rien du tout des campus occupés aux États-Unis sur une question de guerre.

0: Bah déjà, la première chose sur la notion de guerre juste, déjà qui a été forgée il y a bien longtemps par des penseurs chrétiens, mais la guerre juste, toutes les guerres sont justes depuis toujours. C'est-à-dire que les Romains, avant d'aller raser une cité, ils arrivaient à élaborer un récit. Avant d'aller raser Carthage, ils disaient, on est menacé. Poutine, il fait une guerre juste là pour lui, dans son récit. Donc voilà, donc guerre juste. Moi, je pense que là, tu poses du coup la question du point de vue des États. C'est-à-dire, conflit interimpérialiste. Ben non, pas des peuples, là, du coup. Parce que les peuples, c'est ceux qui faisaient la révolution espagnole qui a été écrasée par Franco et qu'il aurait fallu, pour le coup, soutenir. Enfin, voilà, donc c'est des conflits interimpérialistes, la Seconde Guerre mondiale, comme la première. Même dans le cadre de la Seconde Guerre mondiale, le camp des gentils. C'est celui qui a envoyé des bombes nucléaires, qui a aussi rasé d'ailleurs, qui a fait des bombardements massifs sur l'Allemagne, etc., qui a imposé un nouvel ordre mondial après-guerre, bâti sur des rivières de sang, enfin, on va pas faire de décompte macabre, mais voilà, c'est des situations comme ça. Donc après, c'est très compliqué. Moi, je me pose du côté de l'internationalisme et des peuples, et effectivement, il y a toute une partie qui pose cette question-là. Militarisme ou révolution, la guerre est-elle forcément contre-révolutionnaire, etc., puisqu'il y a toutes ces théories-là, de la lutte armée, de la guerre révolutionnaire, ça, c'est des vrais sujets. Donc, moi, je me suis basé sur plusieurs expériences. Bon, il y a déjà un poète comme Robert Desnos qui était viscéralement antimilitariste, mais il y en a eu plein, hein. Viscéralement antimilitariste et qu'on finit par prendre les armes dans la résistance. Voilà, et donc, il dit ça un peu de façon poétique, mais c'est détester les armes, les prendre, mais toujours les détester et les relâcher le plus vite possible, parce que ce qu'on voit, c'est que même quand une révolution la plus bien intentionnée possible se militarise, c'est le militarisme qui gagne et pas la révolution. Et donc l'un des exemples les plus évidents, c'est la révolution russe, puisque le bolchevisme, c'est la militarisation de la révolution, littéralement. Et dans un contexte où on pourrait dire oui, mais ils étaient attaqués par les tsaristes, c'est vrai. Mais du coup, c'est une révolution qui s'est militarisée, qui a du coup utilisé d'ailleurs d'anciens cadres militaires de l'ancien régime, parce qu'il fallait des gens compétents, entre guillemets, et à l'arrivée, qui a pris le pouvoir? C'était des gens en uniforme qui ont instauré un totalitarisme. Mais on peut dire ça aussi sur la Révolution française. On parlait de Valmy tout à l'heure. Robespierre, avant le début de la guerre, il a des discours antimilitaristes hyper forts, ce qui c'est fou, hein. Et il dit même, personne n'aime les missionnaires il dit pas en uniforme, mais personne n'aime les missionnaires armés. On ne peut pas imposer une idée par la violence armée, c'est impossible. Il est contre l'armée, il se méfie même de l'armée, puisque comme je l'ai dit tout à l'heure, l'armée c'était la noblesse. Il dit faut surtout pas faire la guerre, c'est la noblesse qui prendra du pouvoir. Et comme la France est attaquée par les troupes royalistes de toute l'Europe, il y a un basculement total qui se fait. C'est la terreur, la levée des citoyens pour aller faire la guerre, et donc un régime dictatorial, hein. À l'arrivée, qu'est-ce qui se passe? C'est Bonaparte qui prend le pouvoir. Puisque dans un processus militariste, c'est toujours un militaire à l'arrivée qui prend le pouvoir. Donc il y a plein d'exemples comme ça à travers l'histoire. Donc en fait, ce qui est terrible, c'est que une révolution militarisée peut gagner, mais perd politiquement à la fin, même quand elle gagne sur le plan militaire. Je ne sais pas si c'est clair. Et du coup, je passe aussi par une penseuse, Simone Veil, avec un W, la philosophe, et qui est un personnage extrêmement intéressant, parce qu'elle est à la fois chrétienne convertie, elle vient d'une famille juive, anarchiste, mystique. Enfin, donc c'est un esprit comme ça en éveil qui a réfléchi toute sa vie. Donc, elle venait de la bourgeoisie, elle s'est installée, elle est devenue prof, instite dans des communes rurales hyper prolo. Enfin, voilà, elle a fait et elle a produit une œuvre philosophique. Et elle, en tant que anarchiste et chrétienne, ce qui est déjà voilà amusant, mais anti-armes totale, pacifisme intégral, etc. Et donc elle a des bonnes réflexions là-dessus. Elle dit on peut que perdre si on se militarise, mais il y a la guerre d'Espagne. Qu'est-ce qu'on fait? On a des camarades qui sont attaqués par une armée fasciste. Donc elle va aider la guerre d'Espagne. Elle va au front. Mais bon, c'est pas une guerrière, donc elle se crame le pied en faisant à bouffer pour ses camarades. Donc elle revient en France. Mais de l'Espagne, elle tire des textes où elle a une analyse assez critique où elle dit, bah, on se bat les armes à la main pour la bonne cause, mais moi j'ai vu mes camarades devenir un peu cons, parce qu'avec le militarisme, en fait, il y a eu des moments de brutalisation gratuite, de violence gratuite, enfin, vous voyez, tout ce que peut générer le fait d'avoir des armes et du pouvoir, quoi. Donc elle revient en France, et dans les 3 ans qui séparent la guerre enfin, le 36 de la Seconde Guerre mondiale, elle dit il faut éviter à tout prix la guerre, et elle dit des conneries, hein. Elle dit Hitler, il faut pas le provoquer, il faut. Elle n'est pas munichoise, mais quasiment, quoi. Elle dit il faut tout faire, tout mettre sur la table pour empêcher la guerre. Et puis finalement, la guerre, de toute façon, allait être déclenchée par Hitler. Et donc, elle rejoint Londres, elle rejoint la résistance. Et en fait, elle dit effectivement, il aurait peut-être fallu faire une guerre préventive contre les nazis. Et elle meurt de désespoir parce qu'elle est prise dans ces contradictions-là. Donc moi, je ne prétends pas avoir une réponse définitive. Ce dont je suis sûr, c'est qu'une fois qu'il y a un processus de guerre qui est enclenché, c'est quasiment impossible de revenir en arrière. C'est une brutalisation extrême qui dure le temps de la guerre, mais qui dure après. Puisque c'est la Première Guerre mondiale qui crée le fascisme, fascisme qui crée la Deuxième Guerre mondiale, etc. Donc en fait, c'est des cycles de violence qui sont inarrêtables. Et donc nous, peut-être avant de se dire, avant d'en arriver à des considérations géopolitiques ou tactiques inter-État, déjà moi, je suis plutôt pour démanteler les États, comme ça il n'y a pas de guerre, mais voilà, ça c'est peut-être un horizon plus lointain. Mais avant de se dire ça, peut-être faisons tout pour enrayer les logiques militaristes, parce que clairement, oui, une fois qu'un État est en guerre, ça devient des dilemmes qui sont quasiment insolubles. Il faut défendre la nation, mais quelle nation? Je veux dire, les patrons n'ont pas les mêmes intérêts que nous. Enfin, les patrons français et allemands ont plus d'intérêts communs que les travailleurs français et allemands. Enfin, ça, c'est la base effectivement de l'internationalisme qu'il faudrait faire vivre. Et effectivement, une des pistes de résistance, c'est tisser des liens avec des mouvements antimilitaristes du monde entier. Il faut savoir que c'était le cas avant 14-18, hein. Les mouvements socialistes et syndicaux de toute l'Europe disaient s'il y a une guerre, et notamment la CGT française a dit s'il y a une guerre, ils étaient admirables, hein, la CGT française avant 14. S'il y a un déclenchement de guerre, c'est grève générale, insurrectionnelle, révolutionnaire, parce qu'on refusera d'aller se battre. Bon, on connaît la catastrophe qui s'est passée, puisqu'ils avaient fait le boulot, hein, la CGT. Ils avaient organisé des grèves préventives avant 14. Tout le monde voyait qu'il y allait avoir une guerre, parce que les impérialistes s'armaient et se préparaient au combat. Et la CGT a commencé à organiser les travailleurs avec des tracts de propagande qui disaient on sabote l'outil de production s'il y a un début de guerre, quoi. C'était balèze, hein, quand même. Enfin, fallait du courage, parce qu'en plus, pour le coup, c'était une menace immédiate d'invasion, quoi. C'est pas. Et y compris avec des carnets, un cahier rouge qui donne un guide précis d'action le jour où il y aurait une guerre. Ils ont fait des grèves préventives avant, ils ont mis des centaines de milliers de personnes dans les rues. Mais il y avait aussi, même Jean Jaurès avait fait des discours disant guerre à la guerre, etc. Et on sait très bien que la guerre, c'est ça. Jean Jaurès est assassiné. Les troupes, il y a le jeu d'alliance qui se déclenche, et ça dure c'est en quelques jours, hein, faut se rendre compte. Il n'y avait pas Internet, et pourtant, c'est allé à une vitesse fulgurante. Déclaration de guerre de tous les pays, et puis l'armée allemande qui rentre en Belgique et en France, qu'est-ce qu'on fait? Et donc la plupart des gens se sont ralliés à la guerre, quoi, y compris la CGT. Puis avec le double effet de choc où la grande figure anti-guerre, Jaurès, avait été butée, où les socialistes disent on va rejoindre l'Union sacrée et la guerre en hommage à Jean Jaurès. Enfin, faut se rendre compte du truc. Enfin voilà, c'est des moments comme ça de blast, quoi. Et il y a quelques personnes qui ont gardé la tête froide, des anarcho-syndicalistes, Rosa Luxembourg, etc. Et du coup, ils ont créé, ils sont allés en, ils ont fait la conférence de Zimmerwald en Suisse, où ils ont fait des déclarations conjointes en disant, bon bah voilà, mais en fait, moi, j'ai pas envie qu'on soit juste ça, parce que, en gros, c'est des Cassandres, quoi. Ils disent, on l'avait bien dit, la boucherie mécanique est arrivée, il y a des centaines de milliers de morts. C'est catastrophique pour aucun pouce de terrain qui a bougé. Enfin, ils le disent en 1915, etc. Ils disent, okay, comment on s'organise pour la sortie de ça? Et Rosa Luxembourg, ce qu'elle fait, c'est qu'elle mène quand même la révolution allemande en 1919. Mais elle se fait tuer par les corps francs. Donc voilà, tout ça, c'est des. Par là, ouais, par le SPD. Et donc, la militarisation la tue, puisque ce sont d'anciens soldats. Enrôlé d'extrême droite, enrôlé par le gouvernement de centre-gauche qui tue la révolution allemande. Parce que oui, désolé, je parle trop, mais parce que tous ces soldats, quand, une fois qu'ils sont démobilisés, qu'est-ce qu'ils deviennent? Parce que c'est ça la guerre aussi. La plupart, par exemple, des attentats d'extrême droite aux États-Unis, c'est d'anciens soldats. Très concrètement. Hein. Il y a plein d'anciens soldats français aussi qui ont dégoupillé, on n'en parle pas trop, mais qui se mettent à tuer leur entourage, qui pètent des plombs parce qu'ils ont des syndromes. Et il y a une chercheuse états-unienne qui dit, chaque moment où il y a eu des résurgences du Ku Klux Klan et des trucs de suprémacisme blanc, c'est après le Vietnam, enfin, après les terroristes d'extrême droite, après la guerre en Irak, etc. On voit ça. Là, ce qu'on est en train de faire, c'est, en Ukraine, on est en train de mettre des quantités d'armes absolument astronomiques dans le paysage, avec des groupes d'extrême droite qui vont s'aguerrir au combat. Là, on n'imagine même pas les conséquences. Les mafias, les règlements de compte, on parle beaucoup de narcotrafic, etc. Les règlements de compte des mafias du narcotrafic aujourd'hui, c'est des armes d'ex-Yougoslavie qu'ils ont. Ils ont des armes de guerre, la plupart qui viennent des guerres, donc des années 90. Là, ce qu'on est en train de mettre en Ukraine, c'est des lance-roquettes, c'est des trucs, des millions d'armes, et il y en a déjà un tiers qui a déjà disparu dans la nature. Donc la guerre, c'est aussi, elle s'arrête pas au moment de l'armistice, quoi. C'est des cycles de violence qu'il faut. Enfin, mais on a oublié ça parce que c'est pas dans notre histoire immédiate, c'est pas dans notre panorama, mais il faut le dire autour de nous, quoi.
1: Le djihad islamique qui est en Afrique
0: Complètement.
1: aussi, c'est suite de la guerre de Libye.
0: Mais Daesh est un produit des prisons états-uniennes en Irak. Baghdadi, fondateur de Daesh, c'était un prisonnier qui s'est durci en tôle, qui s'est aguerri, et quand il est sorti, il a créé Daesh. Hitler, c'est un produit de la guerre des tranchées. Il sort de la Première Guerre mondiale, il est exalté, il dit « on n'a pas assez fait la guerre, je veux continuer la guerre ». C'est ça le fascisme. Hein. Mussolini, avant-guerre, il est pacifiste, il sort des tranchées, nationaliste fanatique. Le capitalisme, c'est la guerre, et la guerre, c'est le capitalisme, mais il y a une partie là-dessus, mais bien sûr, ça a toujours été le cas. C'est de la prédation, la guerre. Donc, mais peut-être que, parce que là, il est assez tard et on a peut-être envie de boire un coup ensemble, donc on peut esquisser quelques pistes de résistance, justement, très rapidement, si ça te va. Une des premières pistes, je vais enfoncer des portes ouvertes, mais comme ça, on part des pistes les plus atteignables et les plus simples qu'on peut faire autour de nous. Mais c'est, comme Fleur l'a dit déjà, le rire. Et sourire et reprendre la. Re-ridiculiser l'armée, si j'ose dire. Parce qu'en fait, pendant effectivement des décennies, dans les luttes anti-conscription, anti-service militaire, on se foutait de la gueule de l'armée. Et la figure du militaire, c'était une figure. Au mieux, c'était l'officier qui pue des pieds. Au pire, enfin, voilà, on n'avait pas envie de faire l'armée. Là, aujourd'hui, on a des communicants qui travaillent méthodiquement à rendre désirable l'armée et la guerre, et ça c'est assez inquiétant. Je sais que je suis chez les anti-tech, mais je vais quand même parler de réseaux sociaux. On a des communicants qui ont embauché le premier youtubeur de France, Thibaut Inchep, c'est un mec qui fait de la muscu pour les gens qui connaissent pas, qui a 20 millions d'abonnés, et lui il fait constamment des vidéos avec l'armée, avec Macron. Par exemple, je passe Noël avec l'armée française dans les Émirats Arabes Unis. Donc voilà, c'est très bien fait, c'est très bien monté. Il prend son avion, il va dans l'avion de Macron, hein, bien sûr. Il va manger le repas de Noël avec les soldats français, et puis le lendemain, il organise une séance d'entraînement de sport avec les soldats et Macron. Ils font des pompes ensemble, des tractions, et c'est hyper sympa, ça donne vachement envie d'aller à l'armée. Et Macron est super cool, quoi. Putain, il fait des pompes avec le youtubeur. Enfin, et donc ça, c'est des mécaniques de propagande très bien ficelées. Et donc l'armée a recruté des stars de MMA, donc un sport de combat. Pareil, ils font des stages commando avec l'armée. Enfin, en fait, il y a profusion de contenu comme ça sur tous les réseaux sociaux. Et il y a aussi le format TikTok qui est encore plus décérébrant, je sais pas, mais TikTok, c'est un réseau où c'est vraiment des vidéos très courtes de 30 secondes. C'est même pas construit, il n'y a pas d'histoire, il n'y a rien. Et c'est des plans d'une demi-seconde. Et donc l'armée française met des plans comme ça de un bateau qui tire une bombe, un rafale, un soldat, le sous-marin nucléaire. Hein. Comme ça, on prend un effet stroboscopique. Et ça, c'est dans les fils d'actualité de tous les jeunes. Vous regardez une vidéo, je sais pas, sur une connerie, et vous avez rejoint l'armée, etc. Donc, une des pistes, c'est déjà reprendre une tradition satirique pour se foutre de la gueule de l'armée, rendre l'armée indésirable. Et nous, ce qu'on a commencé à faire, c'est parodier les campagnes « Peux-tu le faire ?» Parce que celle-là, on la voit vraiment partout. Et ça, c'est adressé aux jeunes, hein. C'est est-ce que t'es cap, quoi? Peux-tu le faire de rentrer dans l'armée? Ah, est-ce que t'es. C'est un peu le défi, quoi. Vous avez vu cette pub? Je suis pas en train de dire des trucs. Mais... c'est bien ici, parce qu'on est. Parce que le bouquin, pour les gens qui l'ont pas lu, il commence par ça, parce que l'armée a investi des pubs, mais des panneaux 4x3 pour mettre peux-tu le faire? Je suis allé boire un verre dans un bar, c'est vrai hein, ce que je raconte. Je l'ai condensé en une petite histoire en introduction, mais dans les tables de bar rondes, ils ont inséré peux-tu le faire, rentrer dans l'armée dans la table, donc tu bois à ton demi, t'as ça. Des stands de recrutement dans les salles de sport. Ils ont même investi dans les. Je sais pas comment on s'appelle, mais les enveloppes de baguettes de pain, là. Vous voyez, les enveloppes papier, on peut mettre des pubs. S'il y a des entreprises de com qui vendent des espaces publicitaires là-dessus, il y avait, peux-tu le faire avec la gueule d'un soldat, quoi, quand vous achetez votre baguette, quoi. Voilà, donc, mais c'est bien, ici, on est préservé. Donc voilà, donc, ils mettent du budget et une des. Mais il n'y a pas partout, tout le temps, mais c'est des campagnes, quoi.
2: Ça peut arriver.
0: Tapez, peux-tu le faire? Vous allez voir, vous aurez 15 milliards de clips de tout ce que vous voudrez sur Internet. Et donc, peux-tu le faire? Bah, il y a une campagne de parodie de ça. Es-tu prêt à mourir pour les intérêts d'un industriel du pétrole? Peux-tu le faire? Machin. Voilà. C'est assez facile à détourner pour le coup sur le mode affiche. Voilà, faut aller mettre ça partout autour des stands de recrutement, etc. Aller bordéliser les recrutements, mais le faire sous un angle peut-être ironique, sarcastique, parce que effectivement, comme tu l'as dit, c'est un truc qui fait, c'est un sujet qui tétanise les gens. Enfin, je veux dire, déjà les mégabassines, les gens ont peur de lutter contre, mais alors la guerre, les gens se disent, oh, c'est un espèce d'énorme truc inatteignable, on va jamais pouvoir le faire. Donc commençons par ça, déjà autour de nous, partout où on peut, ridiculisons-les, détournons leur campagne de com. Des petits contenus vidéo, je sais que ça fera pas plaisir aux camarades, mais voilà, faisons du contenu sur Internet parce que voilà, malheureusement, la jeunesse, c'est ce contenu-là qu'elle bouffe dans le militarisme, quoi. Une autre piste, je l'ai dit, la France, deuxième exportateur d'armes du monde, ce qui signifie 200 000 emplois dans le complexe militaro-industriel. Ça aussi, c'est une emprise, hein, vraiment, sur le territoire. Et entre 2 et 5 000 sites lié à l'industrie de l'armement, parce qu'il y a tout un tas de sites qui sont un peu hybrides, où ça peut être un cabinet d'ingénieurs, etc. Qu'est-ce que ça veut dire? 2000, prenons 2000, le chiffre de 2000, 2000 sites, ça veut dire qu'il y en a une vingtaine par département. Ça veut dire qu'autour de chaque grande ville, partout où on est, il y a des sites liés au complexe militaro-industriel. Ça veut dire qu'on peut les mettre en lumière, on peut leur foutre la honte. On peut dire Thalès produit des armes qui sont utilisées pour le génocide à Gaza. Donc ça, il y a déjà une campagne anti-Thalès. Et ça, c'est assez facile de le faire. Et pour l'instant, alors on les a pas encore renversés, mais pour l'instant, ça les fait chier parce qu'ils tiennent à leur image, ces gens-là. Et donc, ils n'en sont pas encore au point de mettre 300 flics quand on vient distribuer des tracts autour d'une usine Thalès. Pour l'instant, je dis pas que ça va. Mais c'est bien de leur foutre la honte et de dire, on sait où vous êtes, on sait ce que vous faites. En plus, dès qu'on creuse sur l'histoire de ces firmes-là, on trouve des trucs de ouf. Thalès, c'était Thomson. Thomson, c'est une usine qui vendait des armes en Afrique du Sud. C'est une entreprise qui est probablement responsable de l'assassinat d'une militante sud-africaine qui s'appelle Dulcie September en France, avec l'aide des services de renseignement français. Enfin bref, et je suis sûr que si on gratte sur Safran, sur Meuf, enfin, on trouve des trucs de ouf. Donc voilà, leur foutre la honte et partout où on est, cartographier ces entreprises, faire des affiches, faire du contenu. Aller parler aux salariés, il y a un groupe qui s'appelle Stop Arming Israel, eux leur délire c'est d'aller parler aux salariés des entreprises d'armement pour leur dire peut-être pas démissionner mais au moins aller dans la branche civile de l'entreprise, enfin voilà, bon, c'est un travail de fourmi, hein. Commencer à cartographier ces choses-là, c'est assez facile de les bloquer parce que souvent ils ferment même l'usine quand ils savent qu'il va y avoir une action par exemple. Mais pour continuer là-dessus, donc le complexe militaro-industriel c'est ces entreprises qu'il y a partout autour de nous, qu'on peut toucher, qu'on peut atteindre. Donc ça, c'est important, parce que ce n'est pas inatteignable en tant qu'exportateur d'armes, non seulement en tant que pays exportateur d'armes, nous qui habitons là, non seulement on a la possibilité d'aller les emmerder, mais on en a même un peu le devoir, puisque ce n'est pas tous les pays qui ont autant d'entreprises d'armement. Et donc, effectivement, je te rejoins, ça peut être un travail fastidieux, même si nous, on va emmerder Euronaval là, avec l'histoire du porte-avions, dont je parlerai dans 5 minutes. Mais peut-être qu'une cible plus nette et plus facile, enfin, facile, non, mais plus évidente, c'est les salons d'armement. Parce qu'effectivement, il y a plein de petites usines, mais il y a surtout en France des énormes salons internationaux d'exposition d'armes. Et ça, je veux dire, là, on a vraiment un devoir en tant qu'habitant de la France, puisqu'il n'y en a pas partout des salons comme ça. L'été dernier, il y avait le salon du Bourget, qui est un salon aéronautique. Il y a tous les marchands d'avions et de missiles du monde qui viennent exposer au nord de Paris, quoi. Et je veux dire, c'est pas juste de l'exposition, parce que dans un salon comme le salon du Bourget, il y a donc des dirigeants et leurs émissaires qui viennent. C'est dans ces salons-là qu'il y a des contrats qui sont signés à plusieurs milliards de dollars. Donc aller perturber un salon comme le salon du Bourget, voire même, rêvons un peu, on est 100 000, on arrive à l'encercler, à l'empêcher, là, on a un impact non seulement sur le complexe militaro-industriel français, mais sur toutes les, peut-être mondiales, enfin voilà, rêvons un peu. Donc là, c'est du sérieux, et il y a des salons comme ça tout le temps. Donc là, en juin, il y a un salon Eurosatory, pareil, salon de vente d'armes, au nord de Paris. Il y a une mobilisation qui s'organise, elle partira de Saint-Denis. Voilà, donc ça, c'est du clair, c'est du net. Il y avait un peu de mobilisation contre ces salons-là dans les années 70, et depuis, il n'y en a quasiment plus. Donc l'été dernier, on a été 4 000 contre le salon du Bourget. C'est bien parce que y a des vieux antimilitaristes qui nous ont dit c'est pas arrivé depuis 40 ans. Moi, je suis pas content. Ça aurait été bien d'être. Parce qu'il y avait peut-être autant de keufs que de manifestants. Mais voilà, si on arrivait à encercler un truc comme ça, mais là, je veux dire, c'est un message même pour tous les peuples qui subissent les guerres, quoi. Donc ça a de la gueule. Donc les salons. Rapidement, sans les travailleurs et travailleuses, il n'y a pas de guerre, puisque la guerre, c'est la production, mais l'acheminement, mais c'est les flux. Enfin, même s'il n'y a pas de livraison d'énergie, enfin, de pétrole, etc., il n'y a aucune armée qui peut fonctionner. Et donc, dans le livre, il y a quelques exemples comme ça, historiques, de luttes plus ou moins victorieuses, antimilitaristes, qui ont eu lieu. Par exemple, le blocage du port de Marseille pendant la guerre d'Indochine. Les dockers syndicalistes ont bloqué le port de Marseille pour empêcher les troupes d'embarquer. Il n'y avait pas tellement d'envoi de troupes par avion vers l'Indochine. Ils ont jeté des armes dans la mer et ils ont empêché les armes de partir. Et ça a duré 1 mois et demi, 2 mois. Ça, c'est costaud. Bon, ils ont été fortement réprimés, mais je veux dire, ça a un vrai impact matériel. Et surtout, il y a eu un mouvement de solidarité ouvrière dans toute la France, avec des grèves à Saint-Nazaire, au Havre, à Lorient, des actions de blocage partout. Et ça, c'est un peu un pan oublié de l'histoire antimilitariste qu'il faudrait. Déjà, faire de l'antimilitarisme, ce serait juste organiser une soirée de présentation d'un truc comme ça. Retrouver peut-être des archives, juste ça, et dire ça existe, ça a été fait, c'est possible. Et
2: Ils
0: bon,
2: ont été faits en Italie.
0: voilà, c'est ça que j'allais dire. Il y a les dockers de Foz qui l'ont un peu fait, mais timidement, et par contre, les dockers italiens, exemplaires. Ils ont non seulement fait ça, mais ils ont créé une grève générale, enfin, ils ont initié une grève générale dans toute l'Italie. Ce qui fait que Meloni, à la boîte d'extrême droite, maintenant, elle est obligée un peu de reculer sur le sujet. Donc, c'est pas perdu, quoi. C'est possible de mettre la pression. Ça a de la gueule. Il y a plein de petites histoires, hein, que je raconte dans le bouquin, et il y en a plein d'autres qui pourraient être racontées. Mais il y a le mouvement des femmes de Greenham Commons en Angleterre. Où des femmes ont empêché une rampe de lancement de missiles nucléaires pendant la guerre froide. Enfin, là, vous imaginez les discours qu'il devait y avoir, parce qu'aujourd'hui on dit c'est irresponsable, mais à l'époque, faire ça, on disait mais vous travaillez pour la Russie, vous travaillez pour l'URSS, c'est pas possible, vous empêchez la dissuasion nucléaire anglaise. Bon, bah, elles ont tenu bon, elles ont occupé le chantier 20 ans, j'ai dit bien 20 ans, et le truc a été abandonné, quoi. Donc c'est possible d'empêcher un truc aussi délirant qu'une base de missiles nucléaires. Et je termine très rapidement. La dernière piste, mais je l'ai un peu dit avec le Bourget, c'est la création d'une coalition qui s'appelle Guerre à la guerre, qui a mis pas mal de temps à se construire. Guerre à la guerre, je l'ai dit, c'est le slogan de Rosa Luxembourg, c'est le slogan de l'anarcho-syndicalisme, c'est tout le slogan du mouvement internationaliste révolutionnaire du début du siècle dernier. Qui est bien parce que c'est pas juste on est anti-guerre, c'est on va porter le combat. C'est une coalition, c'est pas une organisation. C'est-à-dire que dedans, il y a une palette de collectifs qui vont des soulèvements de la terre pour la dimension écolo à Vietnam Dioxine, qui sont des descendants de la diaspora vietnamienne qui ont subi l'agent orange, dont je vous parlais tout à l'heure. Des collectifs féministes, anticapitalistes, des médias indépendants. Enfin, voilà. Il y a une grande. Des collectifs pro-palestiniens, évidemment, hein, pardon. Et donc, on a mis beaucoup de temps à trouver des lignes communes parce que quand vous réunissez des structures différentes comme ça, il y a des points de divergence. Donc, il y a un programme en 10 points assez large pour dire si vous vous reconnaissez là-dedans, rejoignez Guerre à la guerre. Moi, je pense que c'est surtout une plateforme d'action pour recréer un antimilitarisme populaire. Et cette coalition, elle a fait la mobilisation contre le Bourget l'été dernier. Elle va faire celle contre Euro Satory là dans quelques semaines. Mais aussi, on a créé un Guerre à la guerre Grand Ouest pour la Bretagne et un peu la Normandie. Et donc, on a lancé une manif contre le projet de porte-avions nucléaire de Saint-Nazaire. Voilà, à côté de Nantes, on a ce super projet de porte-avions à 10 milliards qui va militariser tout l'estuaire de la Loire. Donc là, c'est 10 fois pire que l'aéroport Notre-Dame-des-Landes, là. Et donc, il y a des trucs très encourageants parce qu'il y a des syndicats ouvriers de Saint-Nazaire qui auraient très bien pu dire, nous, on ne vous rejoint pas parce que ça crée de l'emploi. Et là, ils ont eu ce courage de dire, on refuse l'économie de guerre. Pour nous, ces 10 milliards, ils pourraient servir aux hôpitaux. Et vous voulez donner de l'argent à la navale? Eh ben, nous, on veut. Ils ont proposé des contre-projets, quoi. Nous, filez-nous 10 milliards pour faire des bateaux hôpitaux ou des bateaux humanitaires. Voilà. Donc, c'est classe. Je veux dire, les lignes, elles bougent quand même, y compris dans des syndicats productivistes, quoi. Et il y avait Solidaires et Force ouvrière. Et donc, on a fait une première très jolie manif lors de laquelle on a cramé une grande maquette de porte-avions sur la plage de Saint-Nazaire. Il y avait 2000 personnes. C'est à la fois. On a beaucoup travaillé pour ça. Donc, c'est à la fois patent et en même temps, c'est le point de lancement de quelque chose. Il se passe quelque chose, quoi. Et je sais qu'à Bordeaux, il y a un guerre à la guerre qui vient de se créer, à Lyon. Voilà, et donc j'invite tout un chacun à créer des structures, peut-être. Et je ne prêche pas pour guerre à la guerre, parce que je sais qu'il y a des endroits où ils ont créé leur propre truc antimilitariste. L'intérêt d'avoir cette coalition-là, c'est que d'une part, elle est plurielle, et les choses peuvent se répondre. Parce qu'on a du matériel, on a une com commune, Moi, j'ai des points de désaccord avec certaines orgas, mais voilà, il y a un site internet, on centralise le truc, il y a une charte commune. Donc voilà, si ça vous dit peut-être dans le Pays basque, eh ben, je vous invite à au moins aller regarder ce que fait Guerre à la guerre pour la.

simplement pour vous dire que ce qui vous attend, c'est, ça peut être à la fois quelque chose de, ça va être quelque chose de très dur, mais de très beau si vous le réussissez. La seule façon de le réussir, c'est que en fait vous êtes rentré en guerre aujourd'hui. C'est pas simplement une lutte, c'est la guerre. Ils vont essayer de vous faire croire que vous coûtez trop cher. On vous explique que si vous êtes dehors, c'est à cause du coût du travail. Quelle belle blague! Depuis quand les ouvriers coûtent de l'argent au patron?

0: Le problème, c'est qu'on a une politique qui est décalée sur ce qu'est la société réelle, quoi. Enfin, la société de la rue, la société du quartier, la société de la ville. Ouais, c'est sûr, j'ai fait passer des gens, mais moi, je m'en fous leur loi. Enfin, c'est pas que je m'en fous leur loi, c'est que je vais pas demander les papiers aux gens de savoir s'ils ont leurs papiers, ils n'ont pas leurs papiers. Si la loi, elle, c'est ça, ben, il faut changer les lois, puis c'est tout, quoi.
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2: Quelques notes de la fantaisiste Louise Bourgeois afin d'accueillir nos deux invités, Odélie et Yann de la CAF Poésie, afin de présenter l'été musical qui se déroulera du 13 juillet jusqu'au,
3: j'ai perdu mon jusqu'au 24 août.
2: Jusqu'au 24 août, voilà, merci. Le pire, c'est que je l'ai noté. Bonjour à tous les deux, merci d'être présents et présentes.
3: Bonjour.
4: Bonjour.
2: Donc cet été, c'est vraiment très fourni votre programmation, je trouve.
3: Oui.
2: Il y a beaucoup, beaucoup d'artistes invités, en sachant qu'il y a trois grands axes, si je pourrais dire. Ceux qui restent un soir, ceux qui ont une carte blanche qui restent en général deux ou trois soirs, et ensuite ce que vous faites depuis plusieurs années, un été à la croisée des parcs. Ça, c'est dans le parc des Merlettes. Pardon, je touche le micro, il ne faut pas le faire. Voilà.
3: Oui.
2: Peut-être si vous souhaitez, nous allons commencer peut-être par ce qui est un été à la croisée des parcs, puisque l'après-midi, il y a aussi des activités.
4: C'est un temps fort.
2: Oui, j'imagine que c'est tout un travail aussi sur le quartier, peut-être. Et puis c'est un rendez-vous que vous avez maintenant depuis quelques années.
3: Oui, c'est vrai, on peut commencer par là. Depuis le Covid, depuis 2020, en 2020, on avait été contacté par une association, Partage Faourette, avec laquelle on travaille depuis bientôt 15 ans. Pour imaginer des concerts sur le quartier de Bagatelle, puisqu'il s'était rendu compte que à cause du Covid, les habitants du quartier ne seraient pas retournés en Algérie, notamment qu'ils allaient être sur site et qu'il fallait les occuper, sinon l'été allait être catastrophique pour eux. Et donc ils nous ont demandé de nous installer dans un parc, le parc des Merlettes, où on a commencé à faire quelques concerts. C'était dans l'après-midi, on n'avait pas du tout pensé à la chaleur et tout. L'année d'après, on a organisé, malheureusement, si je puis dire, un des derniers concerts d'Effet Mousté. Il y avait encore Françoise Chapuis avec Rita Macedo. Et là, on avait fait le concert, c'était la clôture de l'été de la CAF Poésie, c'était fin août, et on avait fait ça à 21h. Et le parc était devenu magnifique.
2: J'imagine.
3: La nuit. On avait éclairé quelques arbres et ça nous a conforté dans l'idée de s'installer dans ce parc, mais plutôt le soir. Il y a eu beaucoup de monde. Et depuis, on a pris l'habitude. Alors, autour de ce rendez-vous, c'est structuré d'autres associations, d'autres parcs. Donc, ça s'appelle maintenant l'été à la croisée des parcs. Ce sont trois parcs du côté de Bagatelle. Il y a le Petit Bois, il y a le parc de la Faourette et le parc de Merlette. Alors, malheureusement, ce week-end, le parc de la Faourette s'est annulé à cause de la canicule.
2: Ah oui.
3: De la chaleur, mais on espère nous le maintenir jeudi, vendredi et samedi prochain. Donc le au parc des Merlettes, si vous voulez vous y rendre, c'est le L4. Il faut vous arrêter à l'arrêt Touraine à côté de la MJC Prévert et vous êtes directement au parc.
2: D'accord, mais il y a aussi tout un, comment dire, des activités l'après-midi, enfin il y a tout un travail sur le quartier, quoi. Enfin, des rendez-vous comme ça, divers et variés.
3: En fait, on n'investit pas le parc tout seul, on investit avec plein d'autres associations. Donc il y a la MJC Prévert, il y a l'association Ludimonde qui effectivement va proposer des jeux pour enfants, des jeux du monde sur les trois jours. Nous, avec Partage Faourette, Partage 31 maintenant, on va proposer des ateliers cuisine.
2: On ça aussi, ça devient récurrent.
3: Ouais.
2: Vous allez utiliser la grosse
3: la marmite norvégienne.
2: Voilà
3: pour cuisiner un couscous, ce qui est tout à fait logique d'utiliser un plat norvégien pour faire un couscous maghrébin.
2: C'est la rencontre des différentes nationalités, c'est bien.
3: Complètement.
2: Des différents univers.
3: En fait, ça fait depuis trois mois que Luca Francisco, qui est le médiateur à la CAF Poésie, va à la Toguna, qui est un salon de thé qui est juste à côté du parc des Merlettes, qui est géré par Partage 31, pour apprendre, pour récolter des paroles d'habitantes surtout, je devrais dire, autour du couscous.
2: D'accord.
3: Donc couscous de poisson,
2: avec
3: couscous
2: sa formule,
3: marocain,
2: chacune sa formule.
3: Couscous algérien, tunisien, couscous sucré, etc. D'accord. Et l'idée, c'est de proposer aux gens qui le souhaitent, le vendredi 24, d'apprendre le matin à faire la graine, donc carrément la semoule elle-même.
2: Oui, oui.
3: Et on va la préparer, on va la faire sécher, et le samedi, on prépare un couscous.
2: D'accord.
3: Pour le manger sur les coups de 19h. Donc, est-ce qu'on a dit 20h, je crois, je ne sais plus. Enfin, voilà. Effectivement, pour nous, oui, voilà, c'est à 19h. Pour nous, vraiment, la cuisine, c'est un élément convivial absolument fondamental qui amène de la poésie. Hein. Il y a René Char qui a écrit cette phrase magnifique. À tous les repas pris en commun, nous invitons la liberté. La place reste vide, mais le couvert est mis.
2: C'est ce qui est affiché à l'entrée de la cave.
3: Oui, on a mis ça effectivement à l'entrée de la cave.
2: Sur la grande porte. Quoi.
3: Ça résume bien cette importance du fait culinaire. C'est pas rien de manger ensemble.
2: Ah oui.
3: Et donc voilà, la cave poésie, c'est aussi un lieu d'éducation populaire. Mmh. Donc, on essaye de travailler la question du vivre ensemble.
2: Mmh. D'accord. Et voilà. Puisque, est-ce qu'il y aura là la personne avec qui vous aviez fait des performances culinaires?
3: Non.
2: Non, d'accord.
3: Étienne Baboulen.
2: Oui.
3: Non, il ne sera pas là. Là, c'est vraiment quelque chose qu'on a inventé nous-mêmes.
2: D'accord. Donc, avec les personnes du quartier,
3: exactement.
2: J'imagine, chacune amenant son savoir-faire.
3: Exactement. L'année dernière, on avait fait des ateliers couture pour créer ce fameux coussin.
2: Oui.
3: Et là, maintenant, voilà, c'est prêt. On l'a déjà utilisé 2-3 fois. Donc là, on fera un couscous.
2: Vous pouvez, pour les gens qui ne savent pas ce que c'est, le principe de la...
3: Oui.
2: Norvégienne.
3: En fait, c'est un duvet dans lequel on met un plat qui est déjà chaud, mais qui est encore en cuisson. On le met dans le duvet et le duvet va garder la chaleur et ça va cuire à chaleur tombante. Donc, par exemple, pour cuire des lentilles, pour cuire un pot-au-feu, vous portez à ébullition, vous cuisez ça un quart d'heure, 20 minutes maximum à ébullition, vous fermez bien votre plat, soit c'est un plat à pression, soit c'est une grosse cocotte, quoi. Vous mettez en tout cas un couvercle qui ferme et vous le mettez dans le duvet. Donc nous, on a créé un accessoire particulier qui est fait avec de la plume, avec des vieux duvets, mais vous pouvez à la maison, si vous avez un duvet de montagne, ça fonctionne, si vous avez des vieux pulls, ça fonctionne, si vous avez un sac, une glacière, la glacière elle est là pour tenir le froid, mais elle peut aussi tenir le chaud, donc vous pouvez l'utiliser. Enfin, il n'y a pas forcément besoin d'acheter des choses pour se fabriquer une armée norvégienne. Voilà, et c'est une méthode de cuisson qui est utile pour l'économie d'énergie, puisqu'on économise soit l'électricité, soit le gaz. Oui. Et c'est aussi pour avoir de meilleurs aliments, puisque voilà, ça cuit à cuisson tombante, donc ça respecte les nutriments.
2: Oui.
3: Et ça vous repose, vous, en tant que cuisinier. Parce
2: de
3: ne
2: pas
3: vous...
2: être obligé de touiller.
3: Exactement. Vous n'avez plus d'angoisse de « ça va cramer », non, vous pouvez aller dormir.
2: D'accord, parfait. Dans ça, ça se passera à la Croisée des Parcs, ça y est, j'y vais. Voilà. Maintenant, nous allons peut-être évoquer la programmation donc, qui commence la semaine prochaine, le 13.
1: Dès lundi.
2: Et oui, effectivement, à 20h30, dans la cour. Sauf s'il pleut, vous rentrez, vous faites où?
3: On rentre, mais il ne va pas pleuvoir.
2: Hein. Oui, mais on ne sait jamais. Quoi.
3: Mais s'il pleut, oui, on est au foyer.
2: Les travaux sont finis?
3: Non, pas encore.
2: D'accord.
3: On est venu vous voir là, mais on a les mains toutes sales et les t-shirts pleins de poussière. On est en train de faire les derniers mètres.
2: D'accord.
3: Avant de la ligne d'arrivée. Les toilettes sont finies. Maintenant, c'est le bar qu'il faut qu'on aboutisse.
2: D'accord.
3: Voilà.
2: Ok. Donc, ça commence le 13 à 20h30. C'est intitulé Bal Foro. Donc, c'est le Brésil qui est à l'honneur.
3: Tout à fait.
2: Avec Trio Olaria. Vous pouvez peut-être en parler. Parce qu'il y a beaucoup...
1: Du coup, ils seront à trois. Donc, Trio Olaria, ça va être effectivement musique brésilienne. C'est l'occasion, de manière générale, la programmation, c'est l'occasion de cheminer avec plein de cultures. On a de la musique brésilienne, on a de la musique algérienne. On va partir en Colombie, etc. Donc voilà, là, on commence par le bal brésilien. Et du coup, on va avoir Corentin Restif à l'accordéon, qui est aussi bien connu de la CAF, parce qu'il est aussi très moteur de notre événement, les 24 heures de l'accordéon. Et voilà, il sera accompagné de Berta Busto avec l'instrument de la Zabumba, donc ça va être de la percussion. Et Leonardo Correa, où là ça va être à la fois du chant et de la rabeca. Rabeca qui est du coup un violon traditionnel brésilien.
2: Brésilien, oui.
1: Donc voilà, donc c'est aussi l'occasion de voir peut-être des instruments qu'on n'a pas l'habitude aussi de voir.
2: Et qu'il a une sonorité un peu différente du violon classique. Oui. Parce que je sais comment celui qui organise
3: le festival au combien.
2: Ouais. Non. Ce qui se passe au Pont des Demoiselles fin mai. Si, il y a.
3: D'accord.
2: Il y a un mini festival de musique brésilienne, Foro. Okay. Et donc, je le reçois tous les ans. Et une fois, il y avait un musicien, un violoniste avec le violon. Voilà. Mmh. Ouais. Mmh. Donc, il est différent.
3: Oui, effectivement, cette année, pour les spectateurs, spectatrices qui sont un peu habitués à la CAFPO, bon, l'année dernière, on avait
2: c'était
3: fermé.
2: Un peu compliqué, oui.
3: C'était compliqué, les histoires de sub, tout oui. ça. Mais c'était la première fois depuis 40 ans que le lieu fermait, hein, durant l'été.
2: Oui,
3: c'était
2: effectivement.
3: Quand même pas, c'était grave. C'était important pour nous. Avant, on faisait des concerts du mardi au samedi.
2: Sur une semaine.
3: Sur une semaine. Et là, on a repensé la programmation, notamment en lien avec la Cinémathèque.
2: Oui.
3: La Cinémathèque, ils sont ouverts du mardi au dimanche. Mmh. Donc, nous, on s'est dit qu'on aurait pu ouvrir le lundi une seule date. Comme ça, à partir d'aujourd'hui, à partir du 8 juillet, mmh. jusqu'à fin août, 7 jours sur 7, il y a une des deux cours, rue du Thor, qui va être ouverte. Soit la Cinémathèque, soit la CAFPO, soit les deux.
2: D'accord.
3: Donc, pour construire ça, on s'est dit que tous les lundis, on allait faire un bal.
2: Mm-hmm.
3: Donc, effectivement, ça commence avec le trio Laria dont tu as mm-hmm. parlé, Odeli. Et on va avoir comme ça, mm-hmm. bal mexicain,
2: ouais.
3: bal trad, bal contemporain, mm-hmm. avec un super concert qui va clôturer l'été avec la compagnie Astor et la patronne. Mm-hmm. Un spectacle qui s'appelle En bal et vous. Et là, va y avoir les Jackson 5, ABBA, Stevie Wonder, ces choses-là. Donc c'est vraiment danser de
2: côté
3: toutes les manières.
2: Côté très festif et en,
3: toujours,
2: en voyageant.
3: Voilà, et en voyageant. Ça, c'est très important.
2: Dans différents univers musicaux. Et...
3: Oui, parce qu'en fait, la CAF Poésie programme des artistes de Toulouse, mm-hmm. Principalement. C'est des jeunes artistes de Toulouse ou des artistes confirmés toulousains. Et eux travaillent avec... plein de musiciens qui du monde entier et finalement ça rend bien compte du multiculturalisme qu'il y a dans cette ville, des rencontres, des cultures qui se mélangent avec un gros tropisme pour Toulouse vers la, enfin un goût vers l'Amérique latine, donc d'où le Foro, d'où le Mexique, d'où le Brésil, mais il y a aussi des artistes vraiment d'autres parties du monde qui viennent. Donc la programmation de la CAVE est à l'image de ça, et tous les lundis, donc voilà. Pour, vous pouvez le mettre dans votre tête, auditeur, auditrice, vous savez que le lundi soir, il y a un bal à la CAFPO.
1: D'accord. À 20h30.
2: Dans la cour.
3: Voilà. Dans la cour, ouais.
2: Ok. D'accord. Et puisque vous parliez, vous disiez qu'il y avait au moins une cour qui serait ouverte, ou peut-être les deux, vous pouvez justement évoquer ce forme de partenariat avec la Cinémathèque.
1: Oui. Donc du coup, l'idée, c'est que dans la semaine, nous, on commence le lundi avec notre bal de 20h30. Mmh. Du mardi au vendredi, là, nous, on reprend aussi à 20h30 avec des concerts. Et en deuxième partie de soirée, du coup, c'est la Cinémathèque qui ouvre aussi sa cour avec grand écran pour une projection cinéma plein air. Donc le lundi, ça commence avec nous. Du mardi au samedi, il y a les deux. Mmh. Et après, le dimanche, nous, on est fermé. Mais par contre, la Cinémathèque reste ouverte avec ses cinémas plein air.
2: Oui, cinéma.
1: Son cinéma plein air. Donc voilà, c'est du lundi au dimanche.
3: Et le public peut, avec un billet de la CAVE, aller voir, aller au cinéma et avoir un tarif réduit. Mmh. Ou alors... arriver avec un billet du cinéma, peu importe le si c'est pas le même jour, c'est pas important.
2: Ah oui, d'accord.
3: Vous êtes allé voir un film le mardi, le mercredi vous pouvez venir voir le concert, il y a aucun problème.
2: D'accord.
3: Et venir, voilà, et vous avez un tarif réduit à la CAF Poésie. Donc il y a un échange comme ça, une circulation entre les deux cours, quelque chose de convivial finalement,
2: c'est intéressant,
3: de colocation de cours, on pourrait dire. Et surtout l'envie de montrer que Toulouse est vivante 7 jours sur 7. Et ça, je pense qu'on est les seuls à le proposer durant l'été, d'avoir juste pour nous décaler cette date de concert, ça permet de donner vie tout le temps à cette rue.
2: Oui, c'est vrai que la programmation musicale à la CAF Poésie, ça date de très longtemps.
3: Oui, plutôt je vous dirais théâtrale, parce que avant, moi je suis arrivé en 2015, déjà il y avait un peu de musique avant, mais avant c'était surtout du théâtre,
2: peut-être,
3: où René Gouzène donnait les clés du théâtre à des grandes compagnies qui venaient répéter, notamment 3BC Compagnie, etc.
2: Oui. Mais en fait, la CAVE était ouverte. Quoi.
3: Toujours, voilà, toujours effectivement, complètement.
2: Oui, après ça a été plus vers la musique.
3: Et puis petit
2: la musique,
3: à petit, ça a glissé vers la musique aussi, parce que beaucoup de de spectateurs de ces concerts, ce sont des touristes. Mm-hmm. Donc, pour eux, il nous fallait une programmation internationale. Oui. Donc, soit ça nous est arrivé de programmer du théâtre, mais c'était sans parole, mm-hmm. notamment avec la Compagnie des Hommes Sensibles, avec le spectacle Bateau, qui était mm-hmm. vraiment magnifique. Mais généralement, c'est de la musique et des artistes du coin mm-hmm. en faisant le pari de la curiosité du touriste.
1: Mm-hmm. Pour l'été, tu mentionnes pour l'été.
3: Ouais, voilà, c'est ça.
1: Et c'est la cinquième fois, finalement, du coup, qu'il y a un été avec une programmation.
3: Non, non, ça fait depuis 2015, ça, oui. depuis plus de 10 ans.
1: Ok. Mmh.
4: Mmh. Avec comme ça des artistes, vous dites, oui, de la région, oui. mais aussi qui ont diverses influences. Moi, je me souviens avoir assisté à un concert en langue italienne et même avec des différentes régions, enfin, différentes langues des différentes régions d'Italie.
3: Avec Alberi Sonori, voilà. Pense, vous pensez à ça, ouais. Oui, effectivement. Là, on va avoir l'artiste Livia Giaffreda,
4: oui,
3: qui est une artiste italienne, mmh. qui va chanter de la chanson napolitaine, mmh. mais va aller du côté du fado mmh. portugais, va aller vers le choro brésilien, jusqu'au tango argentin. Mmh. Et alors, le lien, évidemment, entre l'Italie et l'Argentine est très fort. Hein,
4: oui.
3: Mais
4: parce
3: elle
4: que
3: va,
4: beaucoup d'Italiens ont immigré. Bien sûr.
3: Donc elle va aussi mélanger un peu de portugais, un mm-hmm. peu de brésilien. Enfin, oui, c'est vraiment une programmation multiculturelle, joyeuse, festive, de rencontre des peuples.
1: Peut-être et pleine d'accordéons aussi.
3: Message. Ouais, c'est vrai.
4: Mm. Oui, il y a plusieurs. Il y a aussi un artiste qui revient souvent, si je puis dire, qui joue de la pas que mais de la viole de gambe, Joël Stibon. Je l'ai vu, il est dans plusieurs formations, dans plusieurs soirées.
3: Joël, en fait, il a été invité par Pascal Caumont pour une carte blanche à Pascal Caumont. Donc, ils ont monté un duo autour des troubadours. Mm-hmm. Et je voulais que Pascal vienne faire un bal et il ne pouvait pas. Et il m'a conseillé il m'a recommandé Joël. Et c'est vrai que c'est un artiste qu'on suit depuis plusieurs années à la CAF Poésie. Et
4: donc, c'est quelqu'un qui a beaucoup travaillé pour le théâtre, enfin qui a accompagné aussi des compagnies de théâtre, notamment
3: Christine
4: le théâtre
3: Serrano,
4: de l'acte.
3: Oui, ou Christine Serrano avec l'Amnésie Compagnie, tout à fait. Mm-hmm. Avec cet instrument de la Renaissance, la viole de gambe, donc qui est ce violoncelle qu'on tient entre les jambes, hein, les gambes et les jambes. Et on n'a pas encore inventé la pique qui vient permettre de poser l'instrument. Donc il faut croiser les jambes, on le pose entre les jambes et on joue. Ça n'a pas encore les sonorités du violoncelle contemporain, mais peut-être les spectateurs, les auditeurs, les auditrices de Canal Sud se souviennent de Tous les matins du monde, le film sur Marin Marais avec Jean-Pierre Marielle.
4: Ouais.
3: Voilà, ça a vraiment popularisé.
4: Cet instrument, instrument. Et puis Jordi Savall l'a beaucoup aussi développé.
3: Complètement.
4: Donc, il l'a fait connaître et il continue d'ailleurs.
3: Oui, effectivement, Joël Sidbon. Mais oui, c'est une programmation avec des complices de longtemps. Bon, Odélie parlait de Corentin Restif, Rita Macedo, bien évidemment, Pascal Comon, Jean-Luc Amestog.
4: Oui, qui a été souvent invité.
3: Et puis aussi intergénérationnel. Mm-hmm. Livia Giaffreda, qui vient juste d'arriver à Toulouse, Jean-Luc Amestog, le concert qu'il va venir faire, en fait, c'est la recréation d'un album qu'il a joué au début des années 2000 et qui a fait les grandes heures de la CAFPO à cette époque-là, donc il y a plus de 20 ans. Mmh. Et aujourd'hui, moi, par exemple, je ne l'avais jamais vu, ce concert-là.
4: D'accord.
3: Et c'est une grande joie d'accueillir Jean-Luc Amestog qui reprend en fait un de ses albums qui s'appelle Sur le fil, en trio avec Laurent Guiton au tuba, et Gilles Carle à la guitare. C'est vraiment un concert lumineux. Lumineux, et quand j'ai su qu'il le reprenait, il fallait que je lui fasse une place, parce que c'est vraiment super agréable d'entendre cette musique-là. Donc c'est une programmation intergénérationnelle, où on essaye aussi de mettre en avant une programmation, elle n'est pas forcément paritaire, mais en tous les cas, il y a un souci
4: qu'il y ait des artistes
3: de penser à ce que tout le monde ait une place.
4: Mmh, d'accord. Puisque vous parliez de Pascal Caumont, peut-être nous allons l'écouter, puisque c'est un des extraits que j'ai choisi, puisque j'ai fait ça.
3: Magnifique.
4: Et qui est ethno-musicien aussi, voilà, c'est important.
3: Ethno-musicien,
4: oui. Il y avait beaucoup de recherches, il continue d'ailleurs. Si la machine veut bien démarrer. C'est peut-être la chaleur qui fait que...
3: En attendant, oui, effectivement. Pascal Comont, c'est le directeur, enfin c'est un professeur du Conservatoire Occitan de musique traditionnelle, fondateur de Vox Bigeri, et qui travaille à la fois sur l'instrument mais aussi sur les polyphonies. Et c'est vraiment ça qu'on a trouvé qui fait que c'est vraiment un très grand chanteur. Et on accueille régulièrement d'ailleurs les classes du conservatoire avec lesquelles il travaille. On a un projet cette année avec lui autour des troubadours, justement. On va voir si on arrive à le développer avec ses élèves.
4: D'accord. Il chante notamment l'occitan.
5: Oui, je suis pris un peu de cours. Tu m'as pas demandé de morceaux, donc je cherche.
3: On cherche.
4: D'accord. Bon, nous allons continuer la.
3: Ah, mais on continue.
4: La programmation. voilà. Le 20 donc juillet, il y a notamment un bal latino-américain, mais là, il y a ce qui m'a interpellé, c'est qu'il y a trois musiciennes.
3: Oui.
4: Le groupe Azahar.
3: Oui, Azahar.
4: Azahar, pardon.
3: Oui, c'est surtout là la carte blanche à Violeta Rarero, qui est une musicienne mexicaine qui va intervenir deux fois cette année, cet été. D'abord avec effectivement Azahar, et puis une dans ce trio, il y a une accordéoniste qui s'appelle Agathe Pitarche, qui a fait les grandes heures des 24 heures d'accordéon. Donc peut-être que certaines auditrices qui viennent aux 24 heures connaissent ce nom-là. Avec le trio Laria, on était sur du foro. Là, on remonte un peu vers le nord latino-américain. Il va y avoir des valses péruviennes, des rythmes afro-colombiens et jusqu'au son jarocho mexicain. Voilà, percussion, accordéon, voix, bien sûr, avec effectivement un trio féminin.
4: Où j'en suis. Ensuite, il y aura aussi. Oui, je suis toujours au mois de juillet, j'ai eu peur. D'accord. Dorita Macedo, vous en avez parlé tout à l'heure.
3: Tout à fait.
4: Une Brésilienne aussi qui est installée à Toulouse maintenant.
3: Oh oui.
4: Depuis un certain temps.
3: C'est la plus la Toulousaine la plus brésilienne ou la brésilienne
4: la plus toulousaine.
3: Ah oui. Elle devrait avoir la nationalité toulousaine. Si elle ne l'a pas déjà.
4: La double nationalité, vous voulez.
3: Non, la nationalité d'honneur, la citoyenneté d'honneur.
4: La citoyenne d'honneur, oui, d'accord. Ça, c'est, oui, d'accord. C'est peut-être une suggestion à faire.
3: C'est ça.
4: À monsieur.
3: Oui, on l'aime beaucoup, Rita. Bon, évidemment, avec l'effet mousté, ça faisait longtemps qu'on ne l'avait pas accueillie. Et là, elle va venir avec deux complices, Roby Rohrbacher et puis Lucano Taro. C'est une chanteuse, c'est une accordéoniste. Et là, oui, on va être vraiment dans le Brésil le plus pur. Ça va être un grand, grand plaisir.
4: Après, vous accueillez aussi la reine des aveugles, c'est-à-dire pour Émilie Perrin, qui a toujours un bandeau,
3: de pirate. Son bandeau en dentelle, très beau, effectivement, personnage qu'elle a créé.
4: Oui, que vous avez accueilli souvent à la CAF Poésie.
3: Oui, on l'a accompagnée il y a une dizaine d'années sur la création de son précédent spectacle. Effectivement, c'est un compagnonnage comme ça, des compagnonnages de hasard, et c'est heureux.
4: Et là, dans ses soifs d'adrénaline, ce qu'elle présentera, et c'est en compagnie de Charlotte Castella, dite Madame le Chat, qui elle joue du violoncelle électrique, du ukulélé, de la guitare, enfin qui est toujours. Mais elle aussi, elle a beaucoup travaillé pour le théâtre.
3: Oui, Charlotte, c'est une comédienne musicienne, effectivement, violoncelle électrique. Donc là, la particularité, c'est qu'il n'y a pas le corps de l'instrument, il y a juste en fait la barre qui tient les cordes.
4: Ah d'accord.
3: Et
4: l'archer.
3: L'archer évidemment. Et puis un câble qui relie, qui vient électrifier tout ça. Là, une envie pour la Reine des Aveugles de travailler sur la question des pirates.
4: Oui.
3: Sur la question de la liberté, des femmes libres, des femmes pirates. Donc Émilie compose des chansons, elle les écrit. Et alors là, elle était en trio, en fait. Pour travailler ça, c'était en trio avec Claude Delrieu à l'accordéon, mais Claude n'était pas disponible. Et elle avait envie de travailler une format 2 pour voir, voilà, puisque à cause des réalités économiques, les artistes inventent des nouvelles petites formes, sont obligés de s'adapter. Et là, elle va venir essayer de développer son répertoire, de le roder. dans ce duo avec Charlotte Castella.
4: D'accord. Parce, et comment dirais-je, les concerts d'Émilie Perrin, enfin, la Reine des Aveugles,
3: oui,
4: sont toujours, enfin, je trouve, théâtralisés aussi.
3: Oui, tout à fait.
4: C'est un personnage, et puis même la façon dont elle a de se mouvoir sur scène. Enfin, il y a...
1: oui. D'ailleurs, elle présente ça comme des chansons à voir.
4: Oui,
1: donc c'est vraiment qu'il y a aussi.
4: À voir et à entendre.
1: Oui, ouais. Voilà.
4: Mmh. D'accord. Ok.
3: Oui, effectivement, Émilie, dans son spectacle précédent, elle était allée travailler la mise en scène avec Pascal Papini.
4: Oui.
3: Elle était allée chercher des extraits de comédies musicales, notamment L'Homme de la Mancha que nous on connaît de Jacques Brel,
4: Jacques Brel.
3: Où elle jouait le rôle d'Aldonza.

0: un jeune musicien du côté de l'Aveyron, qui est bon, le fils de Xavier Vidal, qui est un très très grand musicien de musique trad, qui était avant Pascal Caumont, professeur au conservatoire au
1: D'accord.
0: CEMDT. Pascal Caumont a pris la suite de Xavier Vidal. Et là, Michael vient en duo avec Hervé Capel, qui sera à l'accordéon chromatique. Alors, c'est ça qui est étonnant, c'est que c'est un bal trad, mais au chromatique. Alors qu'on a plus l'habitude, bal trad, d'être
1: Avec un accordéon
0: diatonique.
1: diatonique.
0: Voilà. Voilà.
1: Oui, d'accord. Donc, une nouvelle approche, on peut dire ça comme
0: Oui,
1: ça?
0: nouvelle, je sais
1: Enfin,
0: pas.
1: pas, mais...
0: En tous les cas, l'envie d'aller mélanger les styles.
1: Différents styles, mais c'est ce qui est intéressant. Dont la carte blanche à Pascal Caumont, vous en avez parlé?
0: Oui, un
1: Ah.
0: peu, ouais. Ben là, on se retrouve avec un Mestoy Trio la semaine
1: Oui.
0: du 11 août. Bon, j'en ai parlé. Voilà, franchement, je vous recommande ça, auditeurs, auditrices. C'est un album qui est vraiment lumineux. Ça vaut vraiment le coup. Et puis, la semaine du 17 août, on va retrouver Violeta Rarero avec un groupe qui s'appelle La
1: Tarasca.
0: Tarasca. C'est un duo à la base avec Maxime Junier, donc ça mélange musique mexicaine, musique occitane.
1: Et
0: Et
1: oui.
0: là, la nouveauté, c'est qu'ils sont allés inviter Hervé La Sémillante, qui est un contrebassiste réunionnais. Donc on se balade du côté de l'océan Atlantique, de l'océan Indien. C'est un bal fandango et notamment
1: Non, là, c'est un grand voyage.
0: complètement. Complètement, complètement, et notamment Violetta qui va jouer de la mâchoire d'âne. C'est cet instrument à percussion mexicain qui est une véritable mâchoire d'âne. C'est la mandibule en fait, et où il y a encore les dents dans l'os de la gencive. Et en tapant en fait sur l'os de la mâchoire, les dents vont bouger, et ça fait un instrument de percussion un peu comme un serpent à sonnette comme ça. C'est vraiment c'est un instrument traditionnel mexicain. C'est très étonnant à voir, et ça fait un son spécifique, voilà, une chose comme ça, quoi, vous voyez. Donc, vous pouvez venir voir ça aussi pour découvrir des instruments qu'on ne connaît pas.
1: Non, mais là, ce qui m'inquiète, c'est le pauvre âne, quoi, qui me. Ça me.
0: Oh, ben, j'imagine qu'il est mort, hein.
1: Oui, ça, j'en doute, j'ai bien compris. Mais.
0: A-t-il été sacrifié pour cet instrument?
1: Voilà, où est-ce que c'est
0: Non,
1: quand
0: je pense
1: il était
0: que
1: mort de mort
0: c'est
1: naturelle?
0: de mort naturelle, ça j'en sais
1: Ben,
0: rien,
1: de
0: parce qu'il y a des gens
1: vieillesse.
0: qui mangent du saucisson d'âne, mais en tous les cas, l'idée c'est bah, que rien ne se perde. Et donc, il y a cet instrument
1: Oui,
0: traditionnel qui a
1: non,
0: été
1: d'accord.
0: créé, je ne sais pas quand, il faudrait
1: Depuis
0: chercher,
1: très
0: mais oh
1: longtemps,
0: bah
1: j'imagine.
0: oui, pouf! Ben, vous savez, aujourd'hui, par exemple, sur les asticotières, en France, ben, on va mettre des têtes de chevaux qu'on met, qui sont mises dans la nature. Les asticots les nettoient entièrement pour fabriquer une asticotière. Donc, pour fabriquer des asticots, hein, pour la pêche, il faut bien les fabriquer quelque part. Donc, on leur met comme ça des carcasses
1: À
0: à
1: disposition, oui.
0: disposition, et ben une fois qu'ils
1: Fait
0: ont
1: leur travail,
0: fait
1: entre
0: leur travail, il
1: guillemets.
0: reste plus que les os. Donc là, ben, vous prenez la mandibule du cheval, c'est pareil, autant que ça serve, c'est le cycle de la vie, hein.
1: Oui, bref, ça.
0: Tant qu'on tue pas l'animal pour ça, il est là, bon ben,
1: Oui, on peut voir ça comme ça.
0: ben oui,
1: Oui, enfin,
0: qu'il
1: ça,
0: soit
1: c'est.
0: pas mort pour rien.
1: Oui, d'accord.
0: Ben.
1: Ok. Non, non, mais je.
0: Enfin, en tous les cas, voilà, c'est un instrument
1: Oui,
0: vraiment, vraiment étonnant.
1: qui fait partie
0: de la
1: de
0: tradition
1: la tradition,
0: musicale
1: oui,
0: mexicaine. Ouais,
1: d'accord.
0: vraiment.
1: Mais c'est lié à une région bien précise ou pas? Ou c'est le Mexique en général?
0: Alors ça, je ne saurais pas vous répondre,
1: D'accord.
0: mais il faudrait se renseigner. Ouais. Elle, c'est vraiment le Sonora Rocho, donc c'est vraiment spécifique au Rarocho, à cette musique-là. J'imagine, faudrait se renseigner.
1: Ben, je vais chercher.
0: Ouais.
1: Et j'ai comme ça en naviguant dans mon petit programme, enfin dans celui qui est le vôtre, mais que moi j'ai noté. Nous avons oublié, mais je crois que c'est en juillet, la musique chabi.
0: Oui.
1: Puisqu'il y a aussi un voyage en Algérie, si je puis dire, d'une certaine manière.
0: Ça, c'est pour l'été à la croisée des
1: Oui.
0: parcs. Tous les donc le jeudi, on programme un film d'animation. C'est un ciné plein air en partenariat avec Henri Desbalz.
1: Oui. Le
0: C'est
1: centre culturel,
0: le
1: vous
0: centre
1: dites.
0: culturel Henri Desbalz. Donc c'est Tempête de boulettes géantes.
1: Oui.
0: Voilà pour les grands et les petits. Le vendredi 24, ce sera Cayeyé. C'est un bal colombien. Et effectivement, le samedi 24,

0: 25 pour être en harmonie
1: Oui.
0: avec le couscous que nous allons fabriquer, le couscous norvégien, on est allé chercher un
1: non,
0: jeune...
1: dans un instrument, dans un... Mais pas dans,
0: dans
1: un instrument.
0: Une marmite, dans une ustensile.
1: Un ustensile, oui, norvégien.
0: Voilà, pour être en harmonie avec le couscous, on va inviter un jeune groupe qui fait du shaabi. À la cave, on a l'habitude beaucoup d'accueillir des groupes de raï.
1: Oui.
0: Là, on va aller vers une autre musique populaire.
1: Oui, puisque shaabi, ça veut dire peuple.
0: C'est ça. Donc, et c'est un groupe qui s'appelle Els Nitra. Ce sera le samedi à 21h. Donc voilà, n'hésitez pas à venir. Et c'est gratuit. C'est-à-dire que les concerts à la cave poésie sont payants. Les balles, c'est 10 euros. Sinon, c'est de 7 à 15 euros. Et par contre, au parc des Merlettes, le 23, 24, 25, c'est entièrement gratuit. Même les repas sont gratuits. Donc, il vous suffit de venir, de vous amuser, de profiter de la musique et vous pourrez même manger.
1: D'accord. Okay.
0: Voilà.
1: Okay. Donc, c'est le fait qu'il y ait diverses associations qui se sont, comment dire, qui ont récolté de l'argent à droite et à gauche, parce que malgré tout, il faut que les artistes.
0: Non, c'est un soutien, là, c'est un soutien de la préfecture et de la ville de Toulouse, qui se sont rendus compte, en
1: par
0: fait.
1: Par rapport au travail que les artistes font sur le quartier, c'est ça?
0: Oui, enfin, le travail que nous faisons, que en tant que structure, on fait.
1: Depuis un certain temps.
0: Depuis un certain temps, travail de médiation.
1: De différentes manières, d'ailleurs.
0: Voilà. Et donc, ça, c'est financé comme ça, mais au début, c'était pas financé, on le faisait quand même. Enfin, c'est vraiment une envie de partage.
1: Oui, oui.
0: Une envie de partage. Et on se retrouve quand même dans un quartier avec des populations qui roulent pas sur l'or.
1: Oui, oui.
0: Et si on mettait un menu à 5 ou 7 euros, ben,
1: déjà,
0: ça viendrait bloquer.
1: Oui, oui, je comprends.
0: Donc,
1: oui.
0: Autant travailler la question du partage autour de la cuisine et que voilà, ce sera à prix libre. Sans doute, il y aura un chapeau qui va traîner.
1: Oui, oui, d'accord, oui, oui.
0: Mais non, vous venez comme vous êtes et vous venez manger. Et même avant, vous pouvez venir aider à cuisiner.
1: Oui, qu'il n'y a pas d'empêchement d'ordre
0: financier.
1: Pécunier.
0: Oui, exactement.
1: Ok. Bon, mais nous avons fait. Alors peut-être faut-il réserver ou pas pour
0: notre santé mentale, c'est toujours mieux.
1: Pour la cave pot, quoi.
0: Ouais,
1: enfin,
0: voilà.
1: Pour ceux qui, puisque même si la cour, mais elle est bon, la cour de l'école
0: grande,
1: ferme,
0: mais
1: enfin, jusqu'à un certain point.
0: C'est bien de réserver parce que nous, comme ça, on voit qu'il y a du monde.
1: Oui, oui.
0: Ou alors pour relancer la com, il y a personne, vite, il faut qu'on fasse quelque chose.
1: D'accord.
0: Donc c'est pour ça que je dis toujours en rigolant un peu, pour notre santé mentale, c'est mieux de réserver, mais vous pouvez venir à la dernière minute, il y aura toujours de la place.
1: D'accord, et donc ne pas oublier aussi ce partenariat avec la Cinémathèque.
0: Complètement.
1: Voilà. Donc ça permet d'avoir le spectacle vivant et puis après à côté
0: le cinéma.
1: Voilà. Et d'ailleurs, si mes souvenirs sont bons, les deux numéros, la cave poésie et la Cinémathèque, ça correspond à un moment de l'histoire des Espagnols à Toulouse.
0: Oui, oui, le 69-71, en fait, ont été des lieux qui ont accueilli notamment le PSOE, le Parti Socialiste Ouvrier Espagnol, en exil. En exil, et effectivement, il y a une plaque... il y a une plaque sur le mur dans la rue. Voilà, et moi, quand je suis arrivé à la cave poésie en 2015, on recevait encore des lettres pour le PSOE.
1: D'accord,
0: il y avait...
1: en 2015 encore.
0: Oui, ouais, il y avait encore ça. Voilà, c'est effectivement un lieu historique pour le souvenir de l'exil républicain espagnol.
1: D'accord, puisqu'il faut dire aussi que beaucoup d'Espagnols et Espagnols ont vécu à Toulouse et continuent à y vivre.
0: Ah ben, si Toulouse
1: est de... cette, à partir de cette...
0: Si Toulouse, la blanche et la royaliste, est devenue cette ville engagée à gauche, militante, anarchiste, punk, on le doit en grande partie aux Espagnols, aux anarchistes espagnols, qui sont venus apporter
1: fui leur pays,
0: voilà, une autre pensée politique à Toulouse. Et bon, après jusqu'à Action Directe dans les années 80, mais... si aujourd'hui il y a ce terreau militant, c'est bien parce qu'il y a la CNT et que c'est arrivé par l'Espagne.
1: Ok. Mais sur ces belles paroles, nous allons nous séparer puisqu'après j'ai quelqu'un au téléphone.
0: Merci Marie-Madeleine.
2: Merci beaucoup.
3: Voilà, j'ai trouvé un morceau de La Reine des Aveugles.
1: Ok, mais nous allons, voilà, c'est bien.
3: Allez,
1: parfait.
3: C'est parti.

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0: Marie-Claude, vous m'entendez?
1: Oui, je vous entends,
0: Oui, bonjour.
1: Marie-Adeline.
0: Excusez-nous
1: Bonjour.
0: du petit retard.
1: Oh, ça n'a pas d'importance.
0: Donc, vous êtes la créatrice de l'école de théâtre FIT depuis
1: Oui.
0: de nombreuses années.
1: Oui,
0: Voilà.
1: très nombreuses.
0: Dans des cours de théâtre durant qui sont calqués sur l'année scolaire, avec différents niveaux, il faut commencer avec des enfants à partir de l'âge de 6 ans, c'est bien ça.
1: Oui, c'est ça, à partir de 6 ans jusqu'aux adultes sans limite d'âge.
0: D'accord. Ça, c'est relativement nouveau, non? Les adultes sans limite d'âge.
1: Ça fait plusieurs années quand même, oui, qu'il y a les adultes de. Oui, quelques années après l'ouverture de l'école, je vais dire peut-être 2 décennies, on a ouvert aussi pour les adultes parce que c'était important et ça ne gênait absolument rien. Donc, puisque notre devise est un théâtre pour tous, une place pour chacun, donc ça s'imposait. Et donc, même plutôt que 2 décennies après l'ouverture de l'école, assez rapidement.
0: Donc là, si vous intervenez aujourd'hui au téléphone, c'est pour la rentrée, donc la rentrée des cours de
1: La
0: théâtre,
1: rentrée des cours de
0: qui est un
1: théâtre,
0: peu
1: oui, la
0: décalée par rapport
1: nouvelle.
0: à la rentrée scolaire et dont les inscriptions peuvent se
1: Dès
0: faire dès
1: maintenant,
0: maintenant. Voilà, oui.
1: dès maintenant, oui.
0: Et cette année, il y a 5 niveaux, si je ne me trompe pas.
1: Oui.
0: Alors, je
1: Oui, il y a
0: voulais.
1: 5 niveaux. Le mardi de 18h à 19h30, ce sont les élèves de 9 à 12 ans. Le mercredi de 16h à 17h30, ceux de 6-8 ans. Le mercredi également, 17h30, 19h, les 13-14 ans. Le jeudi de 18h à 20h, donc c'est les 15, 18, 19 ans.
0: Oui.
1: Et à la suite, 20h, 22h, ce sont les adultes sans limite d'âge, comme je l'ai dit tout à l'heure.
0: D'accord. Et combien d'enseignants et enseignantes y a-t-il afin de dispenser ces cours?
1: Alors, il y a trois enseignants, puisqu'il y a un garçon, donc il y a trois
0: C'est
1: enseignants.
0: toujours Loïc.
1: C'est toujours Loïc, oui.
0: Et qui a
1: Loïc,
0: fait
1: oui.
0: d'ailleurs des cours de théâtre chez vous, si je ne me trompe pas. Enfin, qui
1: Qui
0: a.
1: a pris des cours,
0: Oui.
1: oui, effectivement.
0: Et ensuite, vous-même, j'imagine.
1: Oui.
0: Donnez. Et ensuite, la troisième personne.
1: La troisième personne, c'est Clémence. C'est une jeune personne, enfin, c'est une personne qui a pas mal d'années de théâtre derrière elle. Puis elle a été chez nous, qui a donné des cours. Donc, elle a été comédienne et elle a ensuite donné des cours. Actuellement, elle donne des cours. Et donc, cette année, elle va venir donc chez nous les mardis et mercredis.
0: D'accord. Donc ça suppose qu'il y ait des que vous comment dirais-je que vous interveniez dans différents niveaux, puisqu'il y a 5 niveaux et
1: Oui,
0: 3 enseignants et enseignantes. Enfin, 2 enseignantes et 1 enseignant.
1: c'est ça, c'est ça. Donc, la personne dont je viens de parler interviendra le mardi et le mercredi, et Loïc Mérouz intervient, non, il intervient le jeudi, mais une fois pour les 18-20 ans, et à la suite pour les plus de 20 ans, les adultes.
0: Pour les adultes,
1: Voilà.
0: tout âge confondu,
1: Tout
0: si on
1: âge
0: peut.
1: confondu, si on veut, oui, si on peut dire.
0: D'accord. Donc, ce sont des cours ou de 2 heures ou d'une heure et demie, selon les niveaux,
1: Oui,
0: c'est bien ça?
1: selon les niveaux d'âge surtout, hein, des enfants.
0: Oui, mais quand je dis niveau, je veux dire niveau
1: Oui,
0: d'âge,
1: niveau
0: quoi.
1: d'âge, oui,
0: Oui.
1: absolument, absolument.
0: Oui, d'accord. Mais peut-être, pour comme ça ce sera fait, pouvez-vous nous indiquer le prix de ces cours à l'année?
1: Alors, le prix des cours à l'année est de 360 euros à l'année, et ce prix comprend l'adhésion plus et les cours et les stages qui ont lieu en interne à l'association et qui sont donnés gracieusement. Donc, enfin, ça fait partie du départ de l'adhésion.
0: C'est-à-dire les stages, vous voulez dire, c'est sur un week-end, c'est ça?
1: Non, non, ça peut être sur un week-end, mais ça peut être aussi, oui, la plupart du temps, c'est sur un week-end. Quelquefois, c'est sur un cours. ça peut être sur un cours, mais bon, c'est très rare. En général, on essaie, par exemple, un des stages demande que toutes les classes soient réunies, puisqu'ils ont eu un travail, on peut dire, on l'appelle le travail commun, mais qui est différent pour chacun. À partir des mêmes données, ils ont construit un scénario, ils l'ont mis en place, etc., etc. Et donc, ensuite, on fait une mise en commun, on voit ce que chacun a pu faire. Donc, voilà, là, ça dure plusieurs heures, bien sûr, un après-midi.
0: D'accord. Mais ça peut être très éclectique, puisque je me souviens, des fois, vous aviez
1: Oui.
0: fait des choses autour des costumes,
1: Oui,
0: vous aviez fait
1: ça
0: aussi
1: peut être
0: autour
1: les
0: des
1: costumes,
0: marionnettes.
1: les marionnettes, ou les costumes, en général, ça fait beaucoup. Les costumes, on a fait des masques aussi, bon, c'est varié, ça dépend un petit peu de la demande, du profil de nos nouveaux élèves, et donc aussi de l'apport qu'on peut leur donner et qui correspond le plus à leur curiosité.
0: D'accord. Et est-ce que vous pouvez nous dire pour les différents groupes,
1: Oui.
0: jusqu'à combien d'élèves vous pouvez accueillir?
1: Par élève, c'est, disons, 12, bon, ça dépend des classes, hein, mais 12, 15 à peu près, voilà.
0: Oui, parce qu'après, si le groupe devient trop grand, ça ne devient plus
1: C'est
0: possible,
1: plus
0: quoi.
1: difficile, c'est plus difficile. Bon, ça dépend aussi, ça dépend des groupes. Bon, il y a des groupes qui se gèrent eux-mêmes très facilement et qui ont l'esprit du groupe, c'est-à-dire qu'ils marchent bien tous ensemble pour faire un travail qui aboutisse à quelque chose sans qu'il y ait de problème. Donc là, c'est beaucoup plus facile. Et voilà, oui, on essaie quand même que ce ne soit pas des groupes trop importants.
0: Ben oui, parce que pour que tout
1: Oui,
0: le
1: il faut que
0: monde puisse
1: chacun trouve
0: s'exprimer,
1: son
0: c'est
1: compte.
0: toujours plus
1: Oui, c'est ça.
0: difficile.
1: Oui, c'est plus long, surtout, voilà, c'est souvent. Oui.
0: Et ça sera peut-être ma dernière question, puisque après, j'ai aussi une autre interview.
1: Oui.
0: Qu'est-ce que pour parce que des cours de théâtre, enfin, il y a différentes écoles. Bon, il y en a beaucoup plus pour les adultes que pour les enfants, certes, mais pour que quelqu'un. Quand des parents souhaitent inscrire chez vous à vos ateliers,
1: Oui.
0: comment dirais-je, quel est le critère principal que vous diriez pour qu'ils aient envie d'aller chez
1: Pour
0: vous?
1: qu'ils aient envie de venir chez nous.
0: Oui.
1: Bon, je peux dire que nous avons une formule, c'est notre école, c'est un théâtre pour tous et une place pour chacun. Donc je crois que ça explique, ça éclaire un peu sur l'esprit de l'école. Donc on essaie de prendre tous les gens qui viennent et de répondre à leurs demandes. De répondre à leurs demandes, donc on essaie de les connaître le mieux possible, de savoir pourquoi ils sont là, ce qu'ils attendent, de leur re-expliquer ou expliquer ce qu'est faire du théâtre. C'est le plaisir du jeu, on peut dire, qui domine. Voilà, ils viennent, ils ont choisi de venir, et donc il faut bien sûr qu'ils éprouvent du plaisir à jouer. Alors, ça ne veut pas dire que jouer, ça ne veut pas dire jouer une pièce tout de suite, non.
0: Oui, non,
1: Il y
0: bien
1: a un
0: sûr.
1: très long, oui, mais il faut aussi le savoir parce que certains, surtout les plus petits, pensent qu'il suffit de monter sur scène ou d'avoir un espace scénique et puis c'est bon, on va faire une pièce. Donc, non, il faut réapprendre tous les fondamentaux, etc. Donc, c'est le plaisir du jeu qui prime.
0: Et quand vous dites que vous faites aussi en fonction des attentes des élèves, donc ça suppose un grand temps de concertation, si je puis dire, puisqu'après
1: Oui.
0: il faut bien choisir, il y a un moment où il n'est
1: Oui,
0: pas
1: et
0: possible de
1: puis,
0: tout faire.
1: non, non, non, et puis en fait, on respecte enfin les attentes des élèves, mais nous, on veut les conduire à faire réellement du théâtre, du bon théâtre, et avoir envie d'aller voir du théâtre aussi. C'est ça. Après, Ben, écoutez, chacun s'adapte à ce à ces
0: Cette cadence.
1: directives, et ça avec ce qui est notre socle, hein, qui est notre socle. Mais il ne faut pas croire, comme j'ai dit tout à l'heure, parce qu'on met un pied sur une scène, que ça y est, on fait du théâtre. Non, on réapprend, on apprend ce qu'est le théâtre et comment on peut faire du théâtre, et chacun doit y trouver son plaisir. Tout le monde n'a pas non plus le même objectif en faisant du théâtre. Certains viennent pour découvrir, pour prendre du plaisir à le faire. Certains pour ce qu'ils vont représenter à la fin de l'année. Et d'autres parce ils veulent suivre ce chemin-là, donc ils commencent. Mais on respecte tous ces objectifs. On respecte tous ces objectifs et donc on recommence à la base du théâtre, les fondamentaux, tout ça. Voilà, il suffit, comme je dis, quoi, le théâtre, c'est une discipline, on va dire entre guillemets, parce que j'aime pas trop, mais comme toutes les autres, comme le sport, la musique, et il faut le faire de façon très professionnelle, mais toujours en prenant du plaisir et en faisant des efforts, et l'un n'empêche pas l'autre. Et l'essentiel, c'est que les jeunes soient contents d'avoir fait ce qu'ils ont fait et de faire ce qu'ils font, même s'ils sont un petit peu étonnés au départ, parce qu'ils pensaient peut-être que ce n'était pas comme ça, le théâtre n'exigeait pas tout ce qu'on exige, tous les fondamentaux, etc.
0: Par fondamentaux, qu'est-ce que vous voulez dire pour placer la voix, le travail de la
1: Voilà, placer la voix,
0: respiration,
1: la respiration,
0: le déplacement
1: le
0: sur scène.
1: déplacement, le regard, la respiration, les autres, le rapport à l'autre, etc. Le jouer ensemble aussi, c'est pas toujours facile. Donc tout ça, ça s'apprend.
0: Oui, être
1: Ça
0: à
1: s'apprend
0: l'écoute
1: ou ça se
0: aussi, d'accord.
1: réapprend, voilà, oui, c'est ça. Monter un personnage après, mais c'est pas dès le premier jour, pas le premier jour pour des débutants ou même certains qui ont déjà fait du théâtre. Voilà, on réapprend tout ça, on apprend, mais on réapprend.
0: D'accord. Donc, les inscriptions se font actuellement. Est-ce que
1: Oui.
0: c'est tout l'été ou est-ce que c'est il y a eu des dates?
1: Il n'y a pas de date limite, mais le plus tôt possible, disons, voilà. C'est ça, à partir de maintenant. À partir de maintenant, donc les inscriptions peuvent se faire par Internet, sur théâtrefit en un seul mot, minuscule bien sûr, @gmail.com, ou
0: D'accord.
1: bien on peut appeler au 06 61 42 40 78. Alors 06 61 42 40 78, et là on vous fera un plaisir de vous donner tous les renseignements que vous souhaitez.
0: D'accord. Et est-ce que sur le site de l'association, il y a aussi les différents horaires, le descriptif des cours?
1: Les différents horaires, oui, je peux les citer rapidement,
0: Non, mais vous les
1: mais
0: avez dit.
1: j'ai
0: Non,
1: déjà, oui, donc, oui, c'est ça. Et donc, je ne vais pas
0: c'était
1: les
0: juste pour
1: reciter,
0: savoir
1: non.
0: si des
1: Oui,
0: personnes pouvaient aller. Voilà, c'était ce que je voulais savoir.
1: ils peuvent aller voir, mais s'ils n'ont pas les renseignements, la réponse aux questions qu'ils se posent,
0: Ils
1: ils
0: peuvent
1: peuvent
0: appeler.
1: téléphoner, oui, bien
0: D'accord.
1: sûr, sans problème.
0: D'accord. Parfait. Mais je crois que nous avons fait
1: Nous
0: le
1: avons fait le tout, oui.
0: et dont les inscriptions sont ouvertes dès à
1: Dès
0: présent,
1: maintenant.
0: okay, pour des cours qui commenceront la seconde quinzaine de septembre,
1: Oui,
0: j'imagine.
1: c'est ça. Hein, voilà. Très probablement, enfin, à partir du 15, ce serait le mardi 15 septembre, on fait toujours un petit
0: Oui, il
1: peu
0: y a un décalage, oui.
1: après un
0: La rentrée
1: décalage
0: scolaire.
1: avec la rentrée scolaire pour que tout le monde puisse bien s'installer dans sa rentrée scolaire. Et après, penser donc enfin, une pense avant, mais installer aussi les horaires de théâtre. Le temps imparti au théâtre.
0: D'accord. Oui, vous avez donné les coordonnées, donc ça c'est important pour que les gens
1: Oui.
0: puissent vous joindre. Et
1: Oui.
0: j'imagine aussi qu'il y aura de l'affichage peut-être
1: Oui, il y aura de l'affichage, il y aura
0: dans
1: bien
0: les lieux
1: sûr
0: culturels.
1: dans des lieux culturels, on trouvera, et on peut toujours aller sur le site ou nous appeler, le numéro que j'ai cité.
0: Parfait. Je vous remercie beaucoup. Au
1: Merci
0: revoir.
1: beaucoup à vous. Au
0: Au
1: revoir et
0: revoir.
1: bonne journée.
0: Merci.

0: Après 1 heure de direct, là nous allons rediffuser l'interview d'Arnaud Romé de la semaine dernière, de mardi, hein, c'était mardi, oui mardi, voilà. Puisque dans le festival de théâtre proposé, pardon, je ne vais pas y arriver, par l'association Microlumen, donc c'est l'association qu'a créée Arnaud Romé pour pouvoir présenter ses courts-métrages, puisque en général ce sont des courts-métrages. Donc c'est un joli titre, Pyrénées envolées, dont ça se déroulera ce week-end, c'est-à-dire demain et dimanche, dans le petit village niché dans le Comminges qui s'appelle Arnaud-Guillem. Voilà. Et donc où il y a plusieurs courts-métrages présentés, et notamment il y a celui de Bruno Wagner qui vit aussi dans cette région, enfin dans le Comminges, et qui, vivant à l'orée d'une forêt, a justement par une technique bien connue des cinéastes animaliers, capté des déplacements d'animaux durant la nuit, et donc il a fait un montage, et voilà. Et ensuite il y a toujours, après la soirée cinéma, il y a un DJ, il y a de la musique, il y a une buvette, enfin voilà. Donc c'est Arnaud Guillem et c'est dans le Comminges et c'est pas très loin de Saint-Martory, pour situer. Donc après, bon, il est toujours possible d'aller voir ou d'aller voir sur le site de l'association pour reconnaître l'itinéraire. Voilà. Et donc nous allons dans quelques instants écouter l'interview d'Arnaud Romé.
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0: Bonjour. Ben oui, un mardi, mais c'est parce qu'il y a un événement ce week-end, donc c'est pour ça que je suis là pour faire une interview au téléphone avec Arnaud Romé, qui est créateur sonore, qui a fait beaucoup différentes performances ici dans la salle d'exposition de Canal Sud. Et là, c'est avec l'association Micro Lumen qui organise des festivals. Festival de court-métrage. C'est la troisième édition. Ça se déroulera dans un tout petit village niché dans le Comminges qui s'appelle Arnaud-Guilhem. C'est un très joli nom, je trouve. Et les années précédentes, c'était au mois d'août. Et cette année, changement, c'est ce week-end, c'est-à-dire le 11, samedi 11 et dimanche 12, donc à Arnaud-Guilhem. De 17h à 1h du matin. Bonjour Arnaud, m'entendez-vous?
1: Bonjour, oui, je suis là.
0: D'accord.
1: Voilà.
0: Je vous ai présenté comme créateur sonore, mais vous faites aussi des films, vous réalisez des films aussi. Oui, j'ai oublié de préciser, c'est un festival de courts-métrages. Mais déjà, j'aimerais savoir qu'est-ce qui vous a donné envie de créer cette association et de créer ce festival dans le village dans lequel vous séjournez?
1: Alors, l'association, elle a été créée en 2021. C'était pour soutenir un long métrage que j'ai réalisé qui s'appelait Le Brame de la Licorne.
0: Avec un danseur notamment, enfin un comédien danseur.
1: En fait, oui, il y avait un rôle principal, c'était donc Julien Charrier, qui est comédien avant tout, je pense, donc c'était un film autoproduit, on va dire, qui se situait déjà dans mon village et autour, quoi, donc en Comminges. Hein, je sais pas si tu as dit, on se tutoie, je sais plus. Alors,
0: À l'antenne, je vous vois, mais ce n'est pas
1: oui,
0: grave.
1: alors vous voyons-nous. Alors, Marie-Madeleine, vous peut-être n'avez pas précisé, je ne sais pas, que ça se situe dans le Comminges.
0: Oui, je l'ai dit.
1: Ah si, pardon. Donc c'est à 1 heure de Toulouse au sud-ouest, entre Cazères et Saint-Gaudens, sur un coteau, à côté de Saint-Martory. Voilà, c'est
0: D'accord. Ah oui.
1: le bourg le plus proche. Et donc, on a créé l'asso donc Micro Lumen à ce sujet, là, pour le Brame de la Licorne. On a, voilà. Et ensuite, ce qui s'est passé, c'est que on a organisé une projection du film quand il était pas encore fini, mais une projection dans le village. Donc, c'était donc il y a 3 ans. Ça s'était bien passé, c'était sympathique. Bon, c'était une projection en plein air. Il y avait aussi, du coup, un concert après. Voilà, il y avait pas mal de gens. Et donc, on s'est dit qu'on allait poursuivre avec une formule, du coup, de
0: Plus
1: court-métrage
0: élaboré.
1: plus élaborée, puis qui soit, du coup, aussi pas centrée sur mon boulot, mais qui soit un appel à film
0: D'accord.
1: ouvert à...
0: À d'autres cinéastes,
1: Voilà,
0: réalisateurs.
1: ouais, voilà, c'est ça. Donc, pour faire vivre aussi un peu le village, pour aussi créer un peu
0: De
1: d'action
0: dynamisme.
1: artistique. Voilà, et puis c'est toujours aussi dans l'idée, moi j'aime bien les événements qui sont un peu décalés, mais en même temps qui peuvent. Là, l'idée, bah, c'est comme dans un village, donc c'est un peu décalé, mais il faut que ça parle à tout le monde. Donc le thème, c'est nature et imaginaire, donc peut-être que. Voilà, et du coup, bah, ça permet de faire un événement qui
0: Les
1: soit.
0: Pyrénées envolées.
1: Voilà, le titre, c'est Les Pyrénées envolées, et du coup, là, ça va être la troisième édition. Voilà.
0: Est-ce que vous pouvez décrire l'affiche parce que je la trouve très belle et qui est-ce qui l'a réalisée?
1: Alors, l'affiche, décrire l'affiche, ça c'est un exercice radiophonique intéressant. Alors, c'est une femme qui est habillée, déjà qui est dans un habit un peu en noir, mais un peu brillant, qui a une espèce de chapka sur la tête, des cheveux longs, blonds, et une caméra à l'œil, une grosse caméra un peu DV comme on faisait à l'époque. Elle a également. Alors cette femme est en double. Donc déjà, il y a une notion de double. On a les Pyrénées qui sont en fond, qui sont inversées. C'est-à-dire que le sol est en haut et la crête est en bas. Sur cette crête à l'envers, nous avons une sorte de yéti qui marche. Il tient un
0: Les
1: petit drapeau.
0: yétis, les licornes, vraiment,
1: Ouais,
0: vous aimez les animaux
1: Ouais,
0: symboliques?
1: exactement. J'aime aussi les vrais animaux, mais les animaux imaginaires, j'aime bien. Ouais, c'est vrai que Voilà. Et il tient un petit drapeau rouge. Alors, c'est un petit fanion. C'est pas le drapeau communiste, c'est le fanion plutôt des, vous savez, des bords de route, là, des petits
0: Ah
1: fanions, moi, que j'aime
0: oui,
1: bien, et bon,
0: ok.
1: qui sont liés aussi à voilà, présence de la voilà, les gens qui font la chaussée là, sur les routes, les cantonniers, tout ça. Et c'est des, voilà, ça met de la couleur, parce que sinon, les teintes, pour finir, c'est plutôt bleuté, mauve, voilà, avec des petits halos un peu irréels également. Voilà, donc je pense que vous avez la description, ce que je pouvais faire de mieux.
0: Et qu'est-ce qu'il a fait?
1: Alors, c'est Bruno Wagner.
0: Ah oui,
1: Bruno,
0: le photographe
1: voilà, que
0: qui
1: vous
0: a beaucoup
1: connaissez.
0: travaillé pour le théâtre, mais qui était venu d'ailleurs un jour ici en interview et qui vit aussi dans le Comminges.
1: Voilà, c'est ça. Donc, il vit à 20 km d'Arnaud-Guilhem, dans
0: Tout
1: un
0: près
1: petit
0: d'une
1: village.
0: forêt, si mes souvenirs
1: Tout
0: sont
1: près, bah
0: bons.
1: lui, il est vraiment, lui, il est en bord de montagne, quoi. Il est en bord de montagne. Voilà, c'est à la fin de la civilisation là où il habite. Après, c'est les chasseurs, puis les yétis, quoi, en fait. Et donc Bruno, bah, on collabore. C'est la troisième affiche qu'il réalise. Et puis du coup, voilà, bah, on collabore. Il va même avoir
0: Un film, à lui,
1: un
0: un
1: film, voilà.
0: court-métrage.
1: Voilà. Alors lui, justement, ça va déroger à la règle, c'est-à-dire que ce ne sera pas un
0: Ah,
1: court-métrage.
0: pardon.
1: Eh bien, oui, c'est peut-être pas marqué, projection du film. Ah non, c'est pas marqué dans le. C'est pas précisé, mais en fait, c'est parce que du coup, c'est pour ça qu'on fait une deuxième journée, en fait. C'est la journée du 12 du dimanche. Parce que normalement, les deux autres éditions ont s'arrêté sur une journée, donc c'est le samedi, avec les trois projections. Et là, du coup, on fait une autre journée, donc avec son film, parce que. Et puis ensuite,
0: Anima Silva.
1: alors voilà, son film c'est Anima Silva. Et c'est un film qui dure 35-40 minutes, qu'il a réalisé à partir en fait, de captations d'animaux qu'il a captés avec ses caméras thermiques. Parce que vu qu'il habite justement au bord des forêts, donc il cache des caméras dans les forêts, il a récolté énormément d'images d'animaux, de vidéos. Et de toutes sortes. Il manque que l'ours, je crois, mais sinon, il y a vraiment de tout. Il y a des cerfs, des renards,
0: Des sangliers,
1: des sangliers.
0: des
1: Et
0: blaireaux.
1: voilà, exactement. Et il a fait un film où un film. Parce que, bon, Bruno, il est vidéaste depuis longtemps,
0: Mais
1: effectivement, il travaille notamment dans le spectacle. Il a beaucoup
0: oui.
1: travaillé avec Isabelle Lucioni, il a travaillé avec, je pense, le Théâtre de l'Acte, avec
0: Oui, il a
1: plein de monde.
0: beaucoup travaillé à Toulouse, enfin avec des compagnies qui représentaient des
1: Ouais,
0: spectacles à Toulouse,
1: voilà.
0: entre
1: Voilà,
0: autres.
1: c'est ça. Bon, maintenant que l'univers théâtral s'est réduit drastiquement depuis
0: Un
1: quelques
0: certain temps.
1: années, voilà, quelques années, un certain temps, donc je pense qu'il travaille moins, c'est pas le seul. Et donc voilà, bah, du coup, il a eu du temps seulement pour réaliser ce film, parce que c'est une espèce de miniature assez merveilleuse, où il se met lui-même en scène, il y a des images incrustées. Alors c'est une espèce de conte un peu forestier, où il est dans une petite cabane. Il casse des noix, et puis à l'intérieur, tu as tout d'un coup une image qui apparaît, et puis et puis il sort dans la forêt, et puis il y a des animaux qui apparaissent. Et puis il a aussi incrusté des éléments du peintre Cranach l'Ancien, une peinture avec une muse comme ça qui apparaît régulièrement. Cranach l'Ancien, donc qu'on connaît, moi j'avais découvert à la fondation Bemberg là, à Toulouse, parce
0: D'accord.
1: qu'ils ont deux ou trois toiles de Cranach l'Ancien, et c'est vrai que ça. Ça m'a marqué. Voilà. Donc c'est un espèce de mélange comme ça, assez fantastique, très beau, de ce film qui s'appelle Anima Silva.
0: Donc ça, ce sera le samedi. Et donc
1: Non,
0: maintenant,
1: ça, ce sera le
0: le
1: dimanche,
0: dimanche, oui, pardon.
1: à 17h. Voilà.
0: Excusez-moi. Oui, et c'est le samedi. Donc maintenant, nous allons parler de ce qui se passera le samedi, donc avec
1: Ouais.
0: plusieurs courts-métrages. Et
1: C'est
0: est-ce qu'il y
1: ça.
0: a le vôtre que vous avez fait à propos de ce monsieur qui vit dans les
1: Et
0: Pyrénées?
1: alors, le documentaire, oui, vous parlez de Honoré ou l'art spontané.
0: C'est ça, oui.
1: En fait, il n'est pas terminé, d'une
0: Ah, oui.
1: part. Et ensuite, là, on est sur le montage, justement. Alors, on a une version pour l'instant de 16 minutes, mais on va
0: OK.
1: arriver à 50 ou 1 heure. Et le truc, c'est que, bah, voilà, pour l'instant, il n'est pas terminé. Donc, peut-être
0: OK.
1: que l'année prochaine, peut-être justement
0: D'accord.
1: le dimanche ou quoi. Voilà, on a commencé avec ma collègue Aude de l'armée à le montage là sur le mois de juin et bon voilà ça avance bien mais c'est pas encore prêt.
0: Et c'est toujours autoproduit ou pas?
1: Alors là on a réussi à
0: Et des
1: trouver
0: financements?
1: très peu, disons qu'on est encore dans le cinéma parallèle quoi, c'est disons qu'on a trouvé un petit peu sous parce qu'on a fait un financement participatif
0: Ah, d'accord.
1: par le biais de Proarty. Mmh. Ensuite, on a une aide un peu exceptionnelle de la région, une petite aide de 2000 euros par un biais voilà, un peu exceptionnel, on va dire. Et ensuite, on a la communauté de communes donc des Pyrénées-Garonnaises où vit Honoré, donc, parce que Honoré, l'artiste brut là, sur mmh. lequel on fait le film, il vit au-dessus de Luchon dans un petit village qui s'appelle Caterviel. Et donc la communauté de communes a décidé de nous aider un petit peu, en attendant de nous aider un peu plus peut-être quand le film sera terminé pour organiser des projections sur le territoire. Donc voilà, donc on, bon an, mal an, on peut vivoter un petit peu, on va dire. Voilà.
0: Donc maintenant la programmation alors du samedi, comment avez-vous effectué le choix des courts-métrages présentés, des coups de cœur des...
1: Alors bah, en fait c'est un appel à films qui est sur plusieurs plateformes. Alors on fait ça comme il faut. Alors c'est-à-dire qu'il y a des plateformes qui relaient les sur lesquelles les cinéastes inscrivent leurs films.
0: Ouais.
1: Et quand ils voient apparaître des festivals, bah, ils postulent, soit pas quoi. Mais et donc on a inscrit le festival sur Fest Home, qui est une plateforme qui est plutôt autour de l'Espagne et puis du monde, mais qui est internationale, on va dire quand même. Et aussi cette année sur Filmfest Platform, là qui est une plateforme qui est plutôt organisée, je pense, c'est autour du festival de Clermont-Ferrand, du court-métrage.
0: Ah oui, d'accord. Oui.
1: Et là qui nous a ouvert plus sur des films français et internationaux aussi. Mm-hmm. Voilà, alors ça c'est d'une part, alors parce qu'on a sélectionné, alors, du coup on a reçu alors en tout, et la troisième plateforme, c'est pas, disons que c'est un appel par le biais de cineas.org qui est une sorte de mail en fait bénévole en fait qui apparaît toutes les semaines. On s'abonne à cineas.org et il y a toutes les petites annonces de tout le milieu qui n'est pas justement encore produit, tout ça. Et donc là en publiant un appel à films, à chaque fois il y a au moins 20-30 films qui se présentent. Mm-hmm. Et donc en tout avec les deux plateformes et les cineas.org, on a récolté environ 80 propositions et au final on en a gardé 28.
0: Ouh, oui.
1: Voilà, ouais. Donc voilà, 28 super films, donc tous sont bien, hein. On remercie tous les cinéastes qui ont postulé, mais il fallait aussi, bon il y a des critères, il faut que ce soit quand même tout public, il faut
0: ouais.
1: que moins d'un quart d'heure,
0: ouais.
1: le thème donc c'est nature et imaginaire, donc il faut quand même qu'il y ait
0: un rapport, oui.
1: ouais, quelque part, bon même si des fois il n'y a pas grand chose, l'année dernière on avait eu une fougère qui était suspectée de meurtre, bon... On l'avait quand même prise parce que le film était sympa. On se disait, bon, il y avait un lien un peu retiré par les cheveux. Mais on a aussi des films qui sont carrément dans le thème. Mm-hmm. Et puis, cette année, on a même deux créations pour le festival. Donc ça, c'est génial. Mm-hmm. Deux films qui ont été faits pour.
0: D'accord.
1: Dont un de Benoît Maestre.
0: Ah oui.
1: Voilà, qui est donc cinéaste toulousain.
0: Et qui travaille aussi pour le théâtre, des fois.
1: Alors,
0: il fait des documentaires des fois.
1: Voilà,
0: sur les
1: il avait
0: artistes.
1: Fait un documentaire sur le
0: travail de Christine Serrano.
1: Voilà, ouais, Christine Serrano, c'était Marquise, et c'était mis en scène par Michel Mathieu qui faisait le regard extérieur. Et oui, il avait fait ce documentaire. Et ensuite, sinon, il fait vraiment principalement du cinéma. Quoi. Il avait fait des fictions à l'époque. Mmh. Et ensuite, il s'est un peu spécialisé dans le documentaire. Mais il fait aussi des documentaires expérimentaux. Mmh. Et là, il nous a créé une petite miniature de 5 minutes, une espèce d'errance, qui s'appelle, je vais vous dire le titre. Enfin, c'est en rapport en plus avec les animaux quand même beaucoup. Mmh. Il avait... alors, ça s'appelle « Face à face ». Et c'est un thème qu'il avait déjà abordé, parce qu'il avait déjà réalisé un documentaire là, de 40-50 minutes qui s'appelait, je l'avais tout à l'heure, j'en ai parlé tout à l'heure, j'ai oublié, mais Animalité, au pluriel, je crois. Et il avait filmé des animaux plutôt de ferme, voilà, en occultant la présence de l'humain. En fait, il n'y avait que le regard des animaux et beaucoup dans le regard. Donc, là, voilà, il y a ce film-là qui est super. Et ensuite, un jeune garçon de je crois qu'il est de Lannemezan qui pareil a envoyé son film en disant qu'il avait créé spécialement pour le festival, donc il sera là, donc il y a quelques cinéastes qui seront là du coup qui font le déplacement
0: Est-ce qu'il y aura des échanges entre puisque certains cinéastes sont présents après les projections?
1: Alors on n'a pas prévu d'échange formel. Par contre il y a une On a un jury on va dire, un peu plus professionnel, on va dire. Mmh. On va dire, c'est 5 personnes qui et
0: qui est-ce qui fait partie du jury, si ce n'est pas indiscret?
1: Dans le jury, on a une professeure de culture générale, mmh. on a une dame du village qui est cinéphile, on a le président de l'association quand même, qui a Théo, qui est aussi cinéphile, on a, je ne sais plus trop, bon, moi je t'en fais partie, mmh. et puis le cinquième, j'ai oublié, mais il sera bien là.
0: D'accord.
1: Et... ah oui, il y a aussi donc notre présidente, parce que du coup, il y a une présidente du jury qui s'appelle Anne Lizzy, mmh. qui est plasticienne aussi, qui a fait performance, qui a fait de la vidéo. Alors, c'est elle qui anime un peu, du coup. C'est pas des rencontres formelles, mais...
0: oui, ok.
1: Parce que aussi, on fait aussi un vote du public. Mmh. Donc, c'est-à-dire que c'est après chaque séance, donc il y a une séance où c'est sélection internationale. La deuxième, à 18h15, c'est Sélection France. Et à 21h, c'est Occitanie, Grand Sud, puisqu'on est un peu ouvert. Et donc, à chaque fois, elle fait voter à la fin de chaque séance, le public, à main levée, en disant, voilà ce film qui s'appelait Les Plantes, où les plantes bougeaient et puis se remettaient en place quand le monsieur se réveille, etc. Bon, elle resitue, et puis les gens votent. Et donc, il y a un prix aussi du public. Et donc, ça, c'est bon, c'est sympa, parce que ça fait participer les gens. Mm-hmm. Et puis, du coup, bah, après, c'est informel, quoi. La buvette, le food truck, tout ça, pour discuter, quoi. Ouais.
0: Il y a aussi des moments musicaux?
1: Alors oui, alors cette année, ce sont des moments... alors il y a un moment...
0: Il y a un ciné-concert aussi?
1: Voilà, il y a un ciné-concert aussi le dimanche. Donc le dimanche, donc pour finir donc, cette journée-là du 11 juillet, donc il y avait ces 3 projections, donc c'est un peu le concours. On vote, on décerne des lauriers virtuels, mais si les gens viennent, ils auront des vrais lauriers, on a des très beaux lauriers dans le village. Et puis, ensuite, effectivement, ça se termine par une DJ, alors je vous en parlerai après, peut-être. Et puis le lendemain, effectivement, du coup, il y a le dimanche 12, donc là, le concours est terminé, mais du coup, on commence par le film donc, de Bruno à 17h, Anima Silva. Ensuite, à 18h15, on reprojette les 6 films lauréats de la veille, donc parce que normalement, il y a 2 films dans chaque catégorie, prix du public, prix du jury. Et pour ceux qui n'étaient pas là la veille, quoi, ils viennent voir les sélections. Et ensuite, le soir, effectivement, il y a un ciné-concert. On s'est dit que c'était sympa, c'était une formule un peu tout public. Qui
0: est très agréable, oui.
1: Oui. Uh-uh. Voilà, alors après, on a un petit changement dans le programme du ciné-concert. Parce que ça devait être joué... avec Thomas Fiancette, donc un percussionniste musicien assez connu dans le coin de musique improvisée notamment, et Laufenstiel, qui est un musicien improvisateur synthé électro. Mais le film n'était pas prêt, en fait. Le film n'était pas prêt. Il s'agissait de faire un montage de films anciens. Et donc, du coup, on a basculé sur un autre ciné-concert. C'est un Buster Keaton.
0: Okay.
1: C'est le, comment il s'appelle, Steamboat Junior, je crois, c'est, j'oublie le nom précis, mais c'est un Buster Keaton d'1h10, qui est bien sympa, et qui sera accompagné par Antoine, je connais pas bien, j'ai vu jouer une fois, mais ça va venir, il est connu aussi, Antoine Ferris, voilà. Antoine Ferris qui participe à la Baraka Free et autre chose.
0: Okay.
1: Voilà, donc il joue lui de la basse électrique et avec des effets. Mm-hmm. Voilà, du coup, ça c'est à 21h. Donc ciné-concert, donc Steamboat Junior de Buster Keaton et Antoine Ferris. Voilà, et ensuite donc, les 2 soirées se terminent par des DJ. Donc c'est le samedi 11, c'est Marie Debac. Mm-hmm. Marie, elle travaille aux abattoirs, elle est plasticienne, elle est aussi plasticienne sonore, et du coup, moi je l'avais vu mixer il y a 3-4 ans, une fête, j'avais trouvé ses mix sympas, vraiment bien. Elle était déjà venue l'année dernière, et en plus, elle avait intégré déjà dans ses mix, des éléments de musique de film, des éléments comme ça qui sortent un peu de la musique. Et c'était vraiment très drôle, d'une part, et hyper dynamique. Donc ça, c'est le samedi.
0: D'accord.
1: Voilà. Et ensuite, le lendemain, il y a un autre DJ qui est là, un garçon dans un village voisin là, qui a fait une école de MAO cette année. Donc, comme ça, c'est un petit coup de pouce pour qu'il se lance un peu. C'est Luca. Je ne sais pas s'il a un nom de scène déjà. On verra ça. En tout cas, voilà. Ça, c'est le dimanche. Pareil, à 22h15. Luca, donc au Platine.
0: D'accord. Donc les séances sont projetées en plein air, c'est ça?
1: Eh bien, non, malheureusement, non. Parce que.
0: La météo n'est
1: Eh
0: pas...
1: bien, c'est surtout on commence à 17h.
0: Il fait trop chaud.
1: Non, il fait trop jour.
0: Ah oui. Ah oui. Moi, je suis omnibulée par la chaleur,
1: Ouais,
0: excusez-moi.
1: oui, c'est vrai. Et justement, peut-être que dans la salle des fêtes, il fera meilleur que dehors.
0: Oui,
1: Je demande
0: d'accord, oui.
1: à moi de faire ça sous des tilleuls. Mais, donc, en fait, voilà, parce que même la troisième séance, qui est le samedi à 21h et le dimanche aussi, il fait encore jour à cette saison.
0: Oui, c'est
1: Donc,
0: vrai, oui,
1: et
0: d'accord.
1: donc, alors les trois se passent dans la salle des fêtes, mais tout ce qui est repas et DJ, ça se passe
0: À
1: dehors.
0: l'extérieur,
1: Ouais.
0: d'accord.
1: Et donc, le repas, voilà, c'est ça. On met des tables, il y a tout ça. Donc, c'est. Voilà, il y a les deux, quoi.
0: Et est-ce que les gens doivent réserver? Comment ça se passe?
1: Non, c'est entrée libre, vraiment, on réserve pas.
0: Ok.
1: J'ai l'impression que cette année, il va y avoir plus de monde, ce qui commence à m'effrayer un peu, mais voilà. Bon, bah, les gens pour les projections, il n'y a pas de problème, ça tiendra. La salle des fêtes est grande, c'est une belle salle des fêtes qui est Arnaud Guilhem. C'est pour le food truck, il faut que je prévienne Mélanie, la caramel, qu'il risque d'y avoir du monde. Et le lendemain, le camion colibri aussi, parce que j'ai l'impression qu'il y a plus de relais que les autres années. Donc les autres années, bon, c'était des jauges on était 50-70 par séance, ce qui était déjà sympa. Et là, ce sera peut-être plus, quoi. Donc.
0: Ben là, le bouche à oreille fonctionne, c'est la troisième édition, donc
1: Ouais,
0: voilà. C'est un
1: voilà.
0: rendez-vous qui est
1: Ouais,
0: tous les ans, donc
1: c'est vrai, c'est vrai. Il y a des gens qui reviennent, effectivement, qui sont venus les deux années, là. Voilà, et peut-être par Canal Sud, peut-être, il y
0: C'est
1: aura
0: ton jamais.
1: de nouveaux publics.
0: Mais
1: Voilà.
0: alors, puisque vous dites Canal Suisse, bon, Canal Suisse est à Toulouse, est-ce que le plus court chemin, si je puis dire, pour aller de Toulouse à Arnaud Guilhem?
1: Eh ben, c'est de prendre l'autoroute A20, je crois, c'est ça? Non, A64, je suis bête. L'autoroute A64, donc Toulouse, Tarbes. Et en fait, il faut sortir à la sortie 20, c'est ça, voilà. C'est la sortie Saint-Martory
0: Ah
1: à
0: oui,
1: droite, Saint-Giron à
0: d'accord.
1: gauche. Voilà, alors la sortie 20, ben là, quand on sort de l'autoroute, on est à 8, 7 km. Il faut traverser Saint-Martory et ensuite monter sur les coteaux jusqu'à Arnaud Guilhem. Il faut prendre un GPS, mais c'est pas difficile, quoi.
0: Et par voie ferroviaire, il y a des possibilités ou pas?
1: Bah, disons que par voie
0: Il y a une
1: ferroviaire.
0: gare à Saint-Martory, si mes souvenirs sont
1: Alors,
0: bons.
1: regarde, à Saint-Martory, il faut se lever tôt, comme on dit, ou se coucher tard. Parce
0: D'accord.
1: que disons qu'il y a des trains qui s'arrêtent, donc ça c'est bien. Alors, en journée, j'ai pas vérifié. C'est vrai, j'aurais pu vérifier. Il y a peut-être un train qui s'arrête dans l'après-midi, c'est possible. Bah, après, il faut monter la pente. Il y en a pour 3 km. Après, bon, on trouverait bien quelqu'un pour venir vous chercher, effectivement. Si vous étiez à Saint-Martory, parce qu'après, sinon, il y a l'autre gare qui est plus desservie, c'est Boussens.
0: Ah oui,
1: Mais là, c'est un
0: effectivement,
1: peu plus
0: oui.
1: loin, quoi.
0: Un peu plus loin, oui, effectivement.
1: Voilà, parce que ce qu'on dit aussi, c'est que les gens, on peut camper. Alors, il y a un petit terrain mis à disposition par un voisin, par quelqu'un du village. Et puis sinon, il y a toujours moyen de garer son camping-car ou son van. Voilà, c'est
0: Dans un
1: possible
0: pré,
1: aussi.
0: j'imagine, enfin c'est ça.
1: Dans un quoi?
0: Dans un pré.
1: Oui, ou dans le village. Enfin, si le camping-car, c'est dans le village. Il y a même une petite aire spéciale dans le village. Et puis sinon, oui, pour la tente, c'est dans un pré. Ouais, ouais, ouais, ouais. Voilà. Donc tout ça s'organise. Ça monte, là, ça monte. Ça y est, la partie. Bon, bah, sélection est passée. Les cinéastes ont envoyé leurs films. On a fait la sélection. Avec notamment un ami là, qui est cinéphile, là, qui adore le cinéma. Donc quel est son nom et son prénom? J'ai des trous de mémoire, je suis un peu fatigué, j'ai l'impression. Donc c'est Navarro, de son nom de famille.
0: Oui.
1: Ouais, ça va revenir. Bon, ça va revenir. Bon, bref. Mathias Navarro, voilà, qui là il est au FID à Marseille. C'est quelqu'un qui regarde énormément de cinéma. On s'est fait 9 heures de visionnage et voilà, c'était bien. C'est bien d'avoir son regard aussi
0: D'accord.
1: et quelques autres regards plus ponctuels. Voilà, merci Mathias.
0: Et donc, ce festival se déroulera le samedi 11 et le dimanche 12 à Arnaud-Guillem.
1: C'est ça, donc à côté de Saint-Martory.
0: D'accord.
1: C'est entrée libre, voilà. Et c'est tout public.
2: À quelle heure ça commence?
0: À
1: Alors,
0: 17h, à partir de 17h.
1: voilà, ça commence à 17h les deux jours. C'est de 17h jusqu'à, bon, on va dire, minuit, 1h. Voilà, vous pouvez aller sur le site. Vous pouvez aller, si vous allez sur le site de l'association, c'est, je vais vous le dicter. Alors, c'est microlumen.free.fr.

0: qu'il y ait comme ça cette manifestation durant l'été.
1: Oui, ils apprécient. Alors déjà, le maire soutient vraiment, donc ça c'est
0: déjà
1: important.
0: Ça, ouais. Ouais,
1: et depuis 4 ans, là, il est pour les démarches culturelles dans le village.
0: C'est-à-dire qu'il a été réélu, là, c'est ça, alors, si je
1: et
0: suis
1: absolument, bien. Le maire a été réélu, ouais. Et tout à fait.
0: D'accord.
1: Jean-Pierre Vialat a été réélu. Et donc, il soutient. Après, il y a un nouveau conseil municipal, du coup, qui a soutenu aussi. Et puis, après, il y a des villageois qui autonomes, on va dire, qui participent aussi. Et après, bon, voilà.
0: Les gens des alentours et même et de plus loin, s'ils le souhaitent,
1: tout
0: à fait.
1: Voilà, voilà. En tout cas, oui, c'est ça, tout à fait. Voilà. Oui, tout à fait. Une petite équipe de bénévoles. Et puis.
2: Et ça fait une équipe de combien de bénévoles, tout ça?
1: Oh, on n'est pas beaucoup. On n'est pas beaucoup. On est, bah, disons que le jour J, on est 10, 12. Et puis après, à l'année, pour préparer tout ça, on est 3, 4, quoi, tu vois. C'est, oui, ça reste de l'artisanal cousu humain, quoi.
0: Mm-hmm.
1: Voilà. Oui. C'est, voilà. Ça marche pas mal à l'énergie, quand même, hein. Mais ouais. c'est le plaisir en fait d'organiser un événement, enfin c'est toujours l'idée quoi, c'est un petit peu dévié comme qui dévie un peu, voilà, c'est pas
2: oui,
1: disons que le fait aussi qu'il y a moi je trouve ça bien qu'il y a une thématique nature et imaginaire, ça fait que ça crée une unité dans le
0: oui, évidemment. Ouais.
1: Voilà, dans les programmations aussi,
0: ouais.
1: Tout ça, donc je trouve ça bien parce que des fois on va à des festivals de court-métrage puis ça passe d'un truc à l'autre.
0: Oui.
1: Donc là, bah.
0: Là, il y a une thématique. Donc, okay,
1: au moins une thématique, même si les façons d'aborder sont très variées.
0: Ah oui, bien sûr. Oui.
1: Alors, on a par exemple un documentaire, là, ça va être un film un peu vraiment différent des autres. Là, c'est à 18h15, là, c'est dans Sélection France, là. Alors, c'est qui rentre dans le thème, mais bon, je peux vous le décrire. C'est en fait. Alors, lui, en plus, il dure un quart d'heure. C'est un documentaire un peu expérimental, mais. Documentaire quand même, où la réalisatrice a filmé une décharge qui crée du gaz, vous savez, du gaz, je sais pas si c'est du biogaz tellement, parce qu'il y a tellement de plastique dedans, mais...
0: C'est par le processus de méthanisation,
1: ouais,
0: c'est ça?
1: Ouais, c'est ça, voilà, donc il filme l'endroit qui ressemble effectivement à une montagne, effectivement il y a des oiseaux, il y a plein d'animaux dedans, il y a des... avec leur bulldozer, il y a les camions qui arrivent, c'est vraiment assez délirant, on est presque justement... dans quelque chose d'imaginaire, presque dans de l'irréel, alors que c'est vrai.
0: C'est bien réel.
1: C'est bien réel.
0: Ah oui.
1: Voilà, et sinon, on a des petits films très humoristiques. On a des films qui durent 1 minute 10.
0: Effectivement, très très court.
1: Très court. Qu'est-ce qu'il y a d'autre? Il y a des très jolis films d'animation là, dans la film sélection internationale, là, d'un film brésilien et un film aussi bulgare qui sont super beaux. Qu'est-ce qu'on a d'autre? On a après des films aussi de jeunes. Il y a aussi des bien sûr des étudiants. Bah, c'est aussi des gens qui ont pas encore percé aussi souvent. Donc ça leur fait très plaisir. Il y a quelqu'un qui a relayé là sur Instagram qui a fait un réel où il se met en scène, il est fou de joie, il saute de joie. Et puis sinon, on a c'est ça, des films de plasticiens un peu aussi, qui sont plus art plastique, plus quelques narrations qui peuvent être films de fiction, mais qui sont un petit peu fantaisistes, tout ça. Donc c'est très varié. Et un peu d'expérimental pur quand même, parce que il en faut. Hein, voilà.
0: Oui, et puis c'est quand même un peu, comment dire, votre goût aussi, ça.
1: Ben oui, c'est ça. C'est ça,
0: me
1: voilà.
0: Semble-t-il.
1: Oui, c'est mon goût, mais je voulais pas. Bon, moi, c'est important qu'il y soit.
0: Oui, mais c'est important de le faire, connaître. Enfin, oui, d'avoir cette approche, oui.
1: Oui, mais et c'est bien qu'il n'y ait pas que ça, voilà. C'est pas un festival de cinéphiles ou de plasticiens. Quoi. Alors chaque année, par exemple, il y a des familles qui viennent du festival avec leurs enfants. Des fois, les enfants, je sais pas ce qu'ils comprennent, mais en tout cas, il y a des films qui peuvent les capter. Il y en a d'autres, peut-être, ils bougent un peu. Mais ça passe. Ouais.
0: Ok. Donc, rendez-vous ce week-end, le samedi 11 et le dimanche 12. Et les projections commencent à 17h. Et la soirée se termine vers 1h du matin, c'est ça?
1: C'est ça, tout à fait.
0: Arnaud Guillem,
1: 31 360.
0: Voilà. Dans le Comminges.
1: Dans le Comminges.
0: Ok. Je vous remercie beaucoup.
1: Ben merci, ma Madeleine.
0: À plus tard. Au revoir.
1: Merci, Fabien. À bientôt. Au revoir.

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葉は意味を持つこともない。覚えておくといい。男を去るとき、彼に花の名前を一つ残しておきなさい。花は毎年咲く。

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Céline Samperès-Bedos, que vous connaissez certainement, vous auditeurs de Canal Sud, puisqu'elle officie dans le magazine 2 saisons sur 4. Nous propose ici une œuvre intimiste, une sorte de bleu à l'encre rouge. Céline avait 6 ans lorsque elle a perdu son père. À sa mort, elle a tout oublié, ou presque. Elle a appris la mort de son père 4 jours après son enterrement. Sa mère lui a dit « Ton papa sera toujours dans ton cœur ». Elle l'a cru. Ces histoires d'amour en témoignent.

0: Et en deuxième partie, le rêve d'un homme ridicule de Fédor Dostoïevski, mis en onde par Luis Mendes. Et nous écouterons ce soir la première partie et la semaine prochaine la deuxième. Mais pour l'instant, Canal Sud 92.2, vagabondage radiophonique, une sorte de bleu à l'encre rouge, Céline Sampérez-Bedos.
1: Allez, raconte.
2: Il arrive au village, poursuivi par le froid, voyant de la lumière. Dans une petite maison, il entre sans frapper.
3: Le bonhomme de neige, c'est lui. Quand j'étais enfant, j'ai vraiment cru qu'il s'était volatilisé. Ouais, c'est comme s'il avait fondu. Hop, un tour de magie, puis huit, plus personne. Je l'ai porté dans mon cœur.
2: Et pour se réchauffer, s'assoit sur le poêle rouge et tout d'un coup disparaît au milieu d'une flaque d'eau.
3: Et après, effectivement, il n'est resté que sa pipe et son chapeau. Voilà. Mais du coup, de pas avoir été associé en fait au rite de son enterrement, sa mort en fait, c'est comme si c'était une histoire qu'on raconte aux enfants. Un conte.
4: Je veux voir papa, je veux voir papa, je veux rester avec lui.
5: Traverser surtout beaucoup d'émotions. Et ce que j'aime le plus, c'est...
3: Une sorte de bleu à l'encre rouge. De Céline Sampérez-Bedos. Il est dans le couloir. Il est accroupi. Le couloir est dans la pénombre. Il y a le plafonnier qui est allumé, mais ça éclaire pas le couloir complètement. Et je l'entends qui m'appelle. Et d'un coup, je vois son visage qui sort de la pénombre, mais pas complètement. Son visage est coupé en deux. Il s'est rasé la moustache que d'un côté. C'est pratiquement la seule image que j'ai de lui dans la tête.
6: Il était comme ça, et il avait une cigarette, comme ça. Il me fait, qu'est-ce que tu veux pour tes 4 ans? Je veux fumer. Il a mis le mégot là à ma bouche. Et maman lui fait, mais t'es fou. Je me rappelle. Ça, je me rappelle. Et lui rigolait.
2: T'as allumé?
1: Non.
2: Bon, il allume.
1: Quoi? Qu'est-ce que j'allume?
2: Eh bien, le bouton, pourquoi? On entend dedans. On entend le...
1: C'est pas la peine. Quand tu seras...
2: petit bus, si t'es fatigué, t'as commandé l'autobus. Petit bus, si t'es fatigué, t'as commandé l'autobus.
7: 8 janvier 76. Les titounes s'amusent avec leur papa.
3: Je me rappelle aussi d'une fois où on est dans la cuisine. Il a moulu du poivre dans le creux de sa main et il m'appelle pour me le faire sentir. Et à la place de sentir comme ça, je souffle dessus. En soufflant, je m'envoie tout le poivre dans la figure là et j'ai les yeux mais qui commencent à piquer, je commence à pleurer. Enfin, un gros drame quoi. Dans ce souvenir-là, je vois la main de mon père, je vois vraiment sa main avec le poivre au milieu. Je vois juste sa main. Une fois, je me rappelle, j'étais très amoureuse d'un gars. Moi, j'étais jeune, j'avais 16 ans. J'étais très intimidée. Et on s'est retrouvés dans un resto. Il y avait une petite coupelle où il y avait des fruits secs, des fruits confits, des noix, des noisettes, des graines. Et ce gars a pris tous ces fruits, il les a mis dans sa main comme ça. Et il est venu vers moi. Il me dit, tiens, t'as goûté. Et à la place de me servir, eh ben, je me suis penchée et j'ai mangé les fruits qui étaient dans sa main. Tout le monde s'est mis à rigoler. Moi, j'étais super gênée. J'ai vraiment l'impression d'être une sauvageonne. J'étais portée par le désir que j'avais de lui et je ne m'en rendais pas compte, quoi. Et c'est juste ça qui a parlé, en fait. C'est tout. Moi, je suis toute petite. Je suis au milieu de la route et je regarde l'ambulance partir.
2: Regarde.
3: Et je sais que mon père est dedans. Mais je ne le vois pas. Et je n'ai pas de souvenir de lui qui monte dans l'ambulance. À partir de cet instant-là, je ne me rappelle de rien.
8: On est allé le voir avec toi.
9: Et oui, à l'hôpital. Il était debout. Puisqu'il est venu. Ah oui. Il y a un parc.
8: Oui.
9: Il est venu avec nous dans le parc. Et je me rappelle, on ne l'avait pas encore opéré là. On avait eu une dérogation parce que vous étiez petite. Alors on est allé voir ton père, il était tout content. Et je me rappelle, quand on est parti, ton père nous avait accompagnés chez la grille de l'hôpital, en pyjama. Et donc on a pris le bus, et toutes les deux, vous faisiez au revoir. Toi, t'avais senti que tu le reverrais pas.
8: Pourquoi?
9: Parce que tu t'es mise à pleurer. Tu m'avais dit, je veux voir papa, je veux voir papa, je veux rester avec lui.

0: Je m'en souviens très bien, je sais que j'en avais parlé à mes parents m'ont dit, écoutez Mireille, c'est à toi de le dire. Seulement, le hic, c'est comment vous le dire et surtout quand vous le dire.
1: Alors, Pourquoi? Parce que qu'est-ce qui te.
0: Eh bien,
1: Oui.
0: mais c'est-à-dire
1: Ouais.
0: que
1: Parce que
0: Céline.
1: ça faisait combien de temps qu'on n'était plus là? Ça faisait quand même.
0: Ça faisait 4 jours.
1: Quatre, ouais,
0: Quatre,
1: on a passé
0: cinq jours.
1: 4 jours chez les
0: Oui, à peu
1: sous-vivants, oui.
0: près. Alors, quand vous êtes revenu, on a parlé de papa, tout ça,
1: Parce
0: c'est ce
1: que moi,
0: qui
1: je
0: est
1: me
0: venu.
1: rappelle que tu nous l'annonçais, on était dans le salon.
2: Je me rappelle juste de ce salon, un peu dans la pénombre, le matin.
3: Mais où est-ce qu'elle est, maman?
4: Je sais pas.
3: Mais si, tu sais où elle est.
4: Dans 5 séjours.
2: Et maman sur le canapé lit avec une drôle de tête, qui a quelque chose à nous dire. Et moi qui me demande ce qu'on fout dans. Pourquoi elle a dormi là?
0: Toi ou ta sœur, je ne sais pas, demander. Et papa, et papa. Alors je vous l'ai dit, je vous ai dit tout simplement que papa, eh bien, vous ne le verrez plus parce qu'il n'était plus là, qu'il était parti, parce que on partait tous. Au bout d'un certain temps, eh bien, on ne restait plus sur la terre, qu'on partait. Mais que par contre, votre papa, il passerait toujours à vous, il serait toujours avec vous, et que vous auriez un avantage sur les autres enfants, que vous seriez votre papa dans le cœur. Alors ça, question, qu'est-ce que ça veut dire? Je dis oui. Les autres enfants, ils ont leur papa qui vont mettre à l'école. Vous, non. Vous, votre papa, vous y penserez. Oh. Ah, c'est difficile.
1: Non, c'est difficile, ouais. Ouais.
0: Vous y penserez, il sera toujours avec vous. Et là, vous serez une supériorité par rapport aux autres. Parce que eux, peut-être qu'ils ne leur font pas les grands droits, mais vous, vous aurez toujours votre papa avec vous. Et vous accompagnera partout. Et moi, j'ai dit à maman, non, c'est pas vrai. Et je suis allée dans la pièce à côté de la. Comme une buanderie ou je sais pas quoi, avec le vide-ordure. Et là, il y avait toutes les chaussures. Et je voulais voir s'il y avait les chaussures de papa, si il restait les chaussures de papa. Et il y avait ses pantoufles. Et dans ma tête, je me disais, mais elle ment, c'est pas possible parce qu'il a ses pantoufles qui sont là, donc il est parti, il va revenir. Je ne comprenais pas pourquoi toi tu pleurais, pourquoi elle pleurait. Je comprenais pas. C'est tout. Ce qui se passait, c'est que je rêvais énormément de papa, tout le temps, tout le temps, tout le temps. Et je me disais, mais c'est chiant, j'aimerais bien faire mon deuil, et j'y arrivais pas. Quand j'ai eu mes 32 ans, je me suis dit, je vais demander son acte de décès pour voir si c'est vraiment vrai. Et quand l'acte de décès est arrivé, j'ai fait un dernier rêve. Alors c'était moi, il y avait toi, il y avait maman, on était dans une espèce d'appartement quelque part. Papa était là. Et j'ai dit, mais tu vois que t'es là, tu vois que t'es là, que t'es là, que c'est pas vrai, que t'étais pas mort. Et il m'a regardé, il me fait, non, non, non, je suis pas là, c'est pas vrai, je suis mort. Il faut vraiment que. Il me dit, mais non, il faut que t'arrêtes. Et il est parti. Il m'a donné une rose et il est parti. Et depuis, j'ai jamais plus rêvé à papa.
4: L'eau, c'est bien malade.
5: Non.
3: De quoi?
5: Je vais raconter dans la marmite et ça ronronne.
3: Dans la marmite?
5: Ça ronronne.
3: Et ça ronronne quoi?
5: C'est un chat qui ronronne.
3: C'est un chat dans la marmite? Et qu'est-ce qu'il fait dans la marmite, le chat?
5: Dans la marmite, ça ronronne. Ça n'arrête pas de ronronner. Encore plus fort que papa. Quand il dort, le nez bouché.
0: La grand-mère voulait absolument que vous soyez présente, parce que très étonnée que vous ne soyez pas là. Bon, mais pour l'enterrement, je veux que mes petites filles soient là pour l'enterrement. Je veux les tenir à la main. Et j'ai dit non. Alors ça, je lui ai dit ça. Ça, c'est pas question. Absolument pas. Elles ont le souvenir de leur père qu'elles ont vu la dernière fois à l'hôpital. Leur père était souriant, joyeux, parce qu'il était comme ça. Souriant, joyeux. Ils l'ont vu certes en pyjama, mais ça, non.
2: L'appareil photo Voigtlander, le compact Vittoré,
6: qui ouvre à 2-8.
7: Voici encore d'autres blagues que je vais vous interpréter.
6: J'ai 16 ans quand je fais mes premières photos avec, 17 quand le déclencheur s'enraye.

0: La chemisette à manches courtes à carreaux verts, sur fond blanc, rayée de vieux rose, avec un col pelle à tarte. Et il devait avoir 17 ans quand il la mettait, elle était triquée. À la trentaine, mes bras grossissent, ça coince aux entournures. Je ne rentre plus dans la chemisette.
1: Pouvez-vous, dit-elle, m'expliquer la différence entre le temps et l'éternité ? Oh, madame, si je prenais le temps de vous l'expliquer, il me faudrait une éternité pour comprendre.
0: La paire de lunettes noires dans l'étui en fer gris foncé. Quand je les ai sur le nez, je lui ressemble. C'est troublant. Je suis lui à ses 20 ans.
2: Mais alors, c'est tout ?
3: T'en as ?
0: Kind of Blue, en boucle. Des heures et des heures d'écoute. Je l'adore. J'ai dû racheter le disque. Le sien était voilé. Je l'ai oublié sur la platine en plein soleil, mais j'ai toujours la pochette d'origine. Au dos, il y a son nom et son prénom, écrit à l'encre rouge.
4: Après, moi, ce que je me rappelle, c'est que bien plus tard, c'était très difficile d'en parler de papa. Comme moi, je me rappelle quand j'étais ado, on ne pouvait plus en parler. Oui, moi, je sais, j'étais souvent en demande et que c'était pas possible.
5: Oui, ça m'a signé une chose. Bon. Le souvenir que j'avais, moi, de ton père, c'était 2,76. Mmh. Ouais, bon. Toi aussi, de toute façon. Mais après...
4: Ben justement, j'en avais plus. Enfin, c'est ça qui était compliqué, c'est que j'en avais plus.
5: À la mort de votre père, vous avez tourné une page.

Tout le temps, je pensais au moment où on avait vécu au début ensemble, où j'avais vraiment l'impression d'être vraiment dans un amour immense, quoi. Qu'on était plus fort que tout, que ensemble on allait vraiment péter la baraque, que c'était à la vie, à la mort. Je lui reprochais de m'abandonner. J'avais 24, 25 ans. Il a dû partir parce qu'il avait trouvé du travail ailleurs. J'ai vécu seule. On se voyait le week-end. Mais il y avait quelque chose de cassé. Je lui en voulais, mais j'arrivais pas à me dire, il y a peut-être quelque chose qui est terminé. J'imaginais pas ça du tout une seconde. Je me disais, je lui en veux, mais c'est comme ça. On a commencé quelque chose, on ira jusqu'au bout. Au bout de quoi, j'en sais rien, mais on ira.

Je dormais, je me suis levée parce que j'avais envie de faire pipi. Je suis allée dans le couloir. Et dans le couloir, j'ai senti quelqu'un qui me tapait dans le dos, toc toc dans mon dos, très très fort. J'ai eu très peur. Je me suis retournée, il n'y avait personne. Et pendant des années, je sais pas, peut-être jusqu'à l'âge de 17 ans, quand je me retrouvais dans un endroit où il faisait noir, je repliais mon bras avec le poing fermé dans mon dos. Et je me disais, comme ça, si jamais il y a un esprit ou quelqu'un qui recommence, qui me tape comme ça dans le dos, je pourrais ouvrir la main, je pourrais saisir la personne qui m'a fait cette mauvaise blague.

0: On est parti en vacances en Sicile. Et là, la Sicile, je me disais, waouh, la Sicile, là, ça devient sérieux, là. Là, c'est les racines. C'est mon père, c'est ma grand-mère, c'est... On est arrivé dans une ville, en train. C'était le matin. Et on est allé sur une plage en contrebas. Il y avait des gens qui dormaient sur cette plage. Et puis le soleil commençait à pointer. J'ai vu la tente s'ouvrir et un homme en sortir, assez costaud. Il y a ses enfants qui sont sortis, deux enfants. Et puis il y avait la femme qui était là, un peu en retrait, là, comme ça, de la scène. Les gamins sont sortis, ils commençaient à jouer, à rigoler. Et ils étaient heureux. Et le père qui était là, qui les regardait, et qui regardait la mer au loin. Et je sais pas, cette scène m'avait bouleversée. J'avais l'impression de voir...
1: Qu'est-ce que tu veux raconter ? Qu'est-ce que tu veux chanter ?
0: Cher papa, quand je commence à t'écrire, je ne peux plus m'arrêter, c'est bien le problème. C'est l'histoire de ma vie. Croire qu'après la fin, ça dure encore, ça m'a joué de sacrés tours.
1: Vas-y.
0: J'ai aimé un homme qui a fini par me quitter. La séparation n'était pas claire, on s'est remis ensemble.
1: Raconte-la. Si elle est bien, je la roule.
0: Puis à nouveau, il est parti, mais il était là, dans mon paysage. On est devenus amis, mais au fond de moi, j'espérais que notre histoire d'amour redémarre.
1: Encore ?
2: Oui !
0: J'y croyais en dépit de tout. Parce que nous étions vivants, parce que nous nous étions tant aimés avant, alors il n'y avait aucune raison pour que ça cesse.
2: À la pêche au moulin.
1: Oh, mais tu as déjà chanté celle-là. C'est pas marrant.
0: Je ne disais rien de mon tourment. J'espérais. C'est tout. Cet homme était marié. Et je souffrais du silence qui recouvrait notre histoire. Mais je le protégeais.
2: Un beau jour, l'hippopotame s'en allant se promener. Il rencontra une dame qui avait l'air étonnée.
0: Il portait le même prénom que toi, papa. Il a fini par quitter sa femme pour en aimer une autre. Ça m'a rendu malade de jalousie. Mais j'ai fait comme si de rien n'était. Je me suis dit, tant pis, un jour ou l'autre, il finira bien par comprendre que c'est moi qui l'aime.
1: Tu te trompes pas un peu, là? Allez, continue, allez. Alors, après.
0: Puis il a quitté cette femme pour en aimer une autre, et ce n'était toujours pas moi.
1: Il lui dit bonjour, madame.
2: Hippopotame, j'ai eu peur d'être mangé.
0: Et là, j'ai rompu le silence et le secret de notre histoire.
1: Ah, très bien, voilà, après.
0: Un jour, j'ai enfin coupé le fil et j'ai laissé le ballon s'envoler.
1: Ah, c'est une poésie, hein ?
0: Papa, je te raconte ça parce que cette histoire ressemble à celle qui me lie à toi. Cette volonté coûte que coûte de faire durer quelque chose. T'oublier, ce serait comme te tuer. Papa, je rassemble les pièces du puzzle pour tenter de mettre un point à ces apprêts, à ces lendemains.
2: Le micro parle.
0: Je voudrais voir se révéler ton image, une image précise comme ça à l'instant T. Et me dire, voilà, tout est là, je n'irai pas plus loin.
1: Le micro parle. Mais non, c'est toi qui parles dans le micro.
0: C'était une sorte de bleu à l'encre rouge de Céline Sampérez-Bedos. Merci à Élise, Mireille, et la cassette BASF verte et blanche de 90 minutes. Merci à Thierry Fabre pour la musique. Créadoc, Angoulême, le 5 avril 2018.

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Neil Young, When I Hold You in My Arms. Deuxième partie, qui est en fait une première partie. Le rêve d'un homme ridicule, une fiction radiophonique d'après la nouvelle de Fédor Dostoïevski. Une réalisation de Luis Mendes. Le rêve d'homme ridicule est une nouvelle de Fédor Dostoïevski, écrite en 1877. On y retrouve les préoccupations du célèbre auteur russe sur les problèmes de son temps, toujours empreintes d'un humanisme chrétien, exempt de volonté de puissance et de domination. Adaptation en deux parties, qui prend la forme d'un voyage, une invitation à suivre le narrateur en prenant son temps, le sien et aussi le nôtre. Première partie, aujourd'hui, et la semaine prochaine, la deuxième partie. Le rêve d'un homme ridicule.

0: Première partie.
1: Je suis un homme ridicule. Maintenant, ils disent que je suis fou. Ce serait une promotion s'ils ne me trouvaient pas toujours aussi ridicule. Mais maintenant, je ne me fâche plus. Maintenant, je les aime tous. Et même quand ils rient de moi. C'est surtout là, peut-être, que je les aime le plus. Je rirais bien avec eux. Pas de moi-même, non. Mais en les aimant, si je n'étais pas si triste quand je les vois. Si triste parce qu'ils ne connaissent pas la vérité. Et moi, je connais la vérité. Oh, qu'il est dur d'être seul à connaître la vérité. Mais ça, ils ne le comprendront pas. Non, ils ne le comprendront pas. Avant, pourtant, je me suis bien rongé d'avoir l'air ridicule. Pas d'avoir l'air, d'être. J'ai toujours été ridicule, et je le sais peut-être depuis le jour de ma naissance. J'avais 7 ans, peut-être. Je savais déjà que j'étais ridicule. Après, je suis allé à l'école. Après, à l'université. Et quoi ? Plus j'apprenais des choses, plus je n'en apprenais qu'une. Que j'étais ridicule. Si bien qu'à la fin, toute ma science universitaire pour moi, c'était comme si elle n'était là que pour une chose. Pour me prouver et m'expliquer, au fur et à mesure que je l'approfondissais, que j'étais ridicule. Et la vie suivait la science. D'année en année, je sentais grandir et se renforcer en moi cette conscience perpétuelle de mon air ridicule à tous les points de vue. Tout le monde a toujours ri de moi, mais personne ne savait, ne pouvait deviner que s'il y avait un homme sur Terre qui savait plus que tous les autres que j'étais ridicule, eh bien c'était moi-même. Et voilà bien ce que je trouvais le plus humiliant, qu'il ne le sache pas. Mais là, c'était ma propre faute. J'ai toujours été si orgueilleux que jamais, pour rien au monde, je n'ai voulu le reconnaître devant personne. Cet orgueil, il s'accroissait en moi d'année en année. Et si je m'étais autorisé à le reconnaître, même devant n'importe qui, je crois que, là, sur le champ, le soir, je me serais pulvérisé la tête d'un coup de revolver. Oh, comme je souffrais dans mon adolescence de ce que je ne puisse pas y résister, et que d'un coup, d'une façon ou d'une autre, je le reconnaisse moi-même devant mes camarades. Mais depuis que j'étais devenu un jeune homme, même si j'apprenais d'année en année et toujours de plus en plus cette particularité monstrueuse qui était la mienne, je suis, je ne sais pas pourquoi, devenu un peu plus calme. Et justement, je ne sais pas pourquoi, parce que jusqu'à maintenant, je suis incapable de dire pourquoi. Peut-être parce qu'une circonstance faisait croître une angoisse terrible dans mon âme, une circonstance infiniment plus forte que tout mon être, je veux dire, cette conviction constante qui m'avait pénétré, que tout au monde, partout, était égal. Cela, je le pressentais depuis très longtemps, mais cette conviction totale m'est venue au cours de cette année. J'ai senti d'un coup que ça me serait égal qu'il y ait un monde ou qu'il n'y ait rien nulle part. Je me suis mis à entendre et à sentir par tout mon être qu'il n'y avait rien de mon vivant. Au début, j'avais toujours l'impression que, par contre, il y avait eu beaucoup de choses dans le passé. Mais après, j'ai compris que dans le passé non plus, il n'y avait rien eu, que c'était juste, je ne sais pas pourquoi, une impression. Petit à petit, je me suis convaincu qu'il n'y aurait jamais rien non plus. À ce moment-là, d'un coup, j'ai cessé d'en vouloir aux hommes. Et je ne les ai presque plus remarqués. Vous savez, ça se disait même dans les détails les plus infimes. Par exemple, ça m'arrivait, je marchais dans la rue, je me cognais à quelqu'un, et pas parce que je pensais à quelque chose. À quoi pouvais-je bien penser ? J'avais complètement arrêté de penser. À ce moment-là, ça m'était bien égal. Si encore j'avais résolu les questions. Je n'en avais résolu aucune. Et Dieu sait qu'il y en avait. Mais tout m'était devenu égal, et les questions s'étaient toutes éloignées.

vérité. La vérité, je l'ai su en novembre dernier, et plus précisément le 3 novembre. Et depuis ce temps-là, je me souviens de chacun de mes instants. C'était un soir lugubre, le plus lugubre qu'il puisse y avoir. À ce moment-là, à 11h du soir, je rentrais chez moi. Et justement, je me souviens, je me suis dit que vraiment, il ne pouvait pas y avoir de moment plus lugubre, même d'un point de vue physique. Il avait plu toute la journée et c'était une pluie froide et la plus lugubre, une pluie même qui était comme féroce, je me souviens de ça, pleine d'une hostilité flagrante envers les gens. Vers 11h du soir, la pluie s'est arrêtée et une humidité terrible a commencé. C'était encore plus humide et plus froid que pendant la pluie. Et une espèce de vapeur remontait de tout ça, de chaque pierre dans la rue et de chaque ruelle, si l'on plongeait ses yeux dedans au plus profond, le plus loin possible depuis la rue. J'ai eu l'idée que si le gaz s'était éteint partout, ça aurait été plus gai, que le gaz rendait le cœur plus triste, parce qu'il éclairait tout. Ce jour-là, je n'avais presque rien mangé et j'avais passé tout le début de la soirée chez un ingénieur, où il y avait encore deux autres amis. Moi, je me taisais toujours, et je crois que je les ennuyais. Ils parlaient de quelque chose de révoltant, et même, d'un coup, ils se sont échauffés. Mais ça leur était égal, je le voyais, et ils s'échauffaient juste comme ça. C'est bien ce que je leur ai dit. « Messieurs, je leur ai dit, mais ça vous est égal ?» Ils ne se sont pas sentis vexés. Ils se sont tous moqués de moi. C'est parce que j'avais dit ça sans le moindre reproche, et juste parce que ça m'était égal à moi aussi. Eux, ils avaient vu que ça m'était égal. Ça les avait tous mis en joie. J'ai eu cette idée sur le gaz, dans la rue. J'ai regardé le ciel. Le ciel était terriblement obscur, mais on pouvait nettement distinguer les nuages avec, entre eux, des taches noires insondables. Tout à coup, dans une de ces taches noires, j'ai remarqué une toute petite étoile et je me suis mis à la regarder fixement. C'était parce que cette toute petite étoile m'avait donné une idée. J'ai décidé de me tuer cette nuit-là. Cette décision, je l'avais prise fermement déjà depuis 2 mois et tout pauvre que j'étais, j'avais acheté un très beau revolver et le jour même, je l'avais chargé. Mais 2 mois s'étaient déjà passés, et il était toujours resté dans son tiroir. Mais tout m'était tellement égal que j'avais fini par vouloir tomber sur une minute où ça me serait moins égal. Pourquoi ça? Je n'en sais rien. Et donc de cette façon, tous les soirs, en rentrant chez moi, je me disais que j'allais me brûler la cervelle. Je guettais la minute, et là, donc, maintenant, cette petite étoile m'avait donné l'idée et j'ai décidé que ce serait absolument pour cette nuit. Et pourquoi cette petite étoile m'a donné cette idée? Je n'en sais rien. Et là, pendant que je regardais le ciel, tout à coup, cette petite fille m'a saisi le coude. La rue était déjà déserte. Il n'y avait presque plus personne. Au loin, un cocher dormait sur ses drojkis. La petite fille avait dans les 8 ans, un petit foulard sur les épaules avec juste une robe, toute trempée. Mais je me suis souvenu surtout de ses souliers troués et trempés, et je m'en souviens toujours. Ce sont eux surtout qui m'ont sauté aux yeux. Elle s'est mise à me tirer par le coude et à m'appeler. Elle ne pleurait pas, mais d'une voix bizarrement hoquetante, elle criait des mots qu'elle n'arrivait pas à prononcer correctement, parce qu'elle était prise de fièvre, traversée de frissons. Je ne sais pas pourquoi elle criait d'une voix terrorisée, désespérée. « Ma maman! Ma maman !» Je m'étais déjà tourné vers elle, mais je n'ai pas dit un mot. Elle me poursuivait et me tirait par le coude. Et à ce moment-là, sa voix a eu ce ton qui signifie le désespoir chez les enfants vraiment terrorisés. Ce son, je le connais. Même si elle n'articulait pas les mots, j'ai bien compris que sa mère était en train de mourir je ne sais où, ou bien que quelque chose leur était arrivé, et qu'elle avait couru appeler quelqu'un à trouver quelque chose pour aider sa maman. Mais je ne l'ai pas suivie.
Et au contraire, j'ai eu tout à coup l'idée de la chasser. J'ai commencé par lui dire d'aller trouver un gendarme. Elle a joint ses petites mains comme pour me supplier, et en sanglotant, en haletant, elle courait toujours à côté de moi et ne me lâchait pas. C'est là que j'ai tapé du pied et que j'ai crié. Elle s'est juste exclamée « Monsieur ! Monsieur !» Mais d'un seul coup, elle m'a abandonné et elle a traversé la rue, à toute vitesse. Là aussi, un passant venait d'apparaître et visiblement, elle m'abandonnait pour se jeter vers lui. J'ai grimpé jusqu'à mon 4e étage. Je vis en location, nous avons des meublés. Ma chambre, elle est pauvre et petite, avec une fenêtre de grenier, un demi-cintre. J'ai un divan couvert de toiles cirées, un bureau sur lequel il y a des livres, deux chaises et un fauteuil profond d'une vieillesse insigne, mais un fauteuil Voltaire. Je me suis assis, j'ai allumé la bougie et j'ai pensé. À côté, dans l'autre chambre, derrière la cloison, la débauche continuait. Cela faisait deux jours qu'elle n'arrêtait pas. La pièce était occupée par un capitaine à la retraite et il avait des invités, 5 ou 6 boinriens. Il buvait de la vodka et il jouait au stos avec des cartes usées. La nuit d'avant, il y avait eu une bagarre et je sais que 2 d'entre eux s'étaient longuement traînés par la tignasse. La logeuse voulait se plaindre, mais elle a une peur bleue du capitaine. Comme d'autres locataires dans notre meublé, il n'y a qu'une petite dame malingre et frêle, une femme de soldat, une provinciale avec 3 petits-enfants et qui sont tous tombés malades dans nos meublés. Ses enfants et elle, ils ont peur du capitaine, à s'en évanouir. Ils passent la nuit à trembler et se signer, et même le plus petit, de peur, a fait une espèce de crise. Ce capitaine, je le sais de source sûre, il lui arrive d'arrêter les passants sur le Nevski et de demander l'aumône. On ne veut de lui à aucun poste, mais chose étrange, c'est bien pour cela que je le raconte, ce capitaine, depuis un mois qu'il vit chez nous, il ne m'a jamais énervé le moins du monde. Évidemment, et dès le début, j'ai évité de le fréquenter. Et puis il s'est vite ennuyé avec moi. Mais ils avaient beau crier tant qu'ils voulaient derrière la cloison et s'entasser à autant qu'ils voulaient, moi ça m'était toujours égal. Je reste toute la nuit dans mon fauteuil et réellement je ne les entends pas, tellement je les oublie. Parce que toutes les nuits, je ne dors pas et jusqu'à l'aube, et voilà déjà 1 an que ça dure. Je passe toutes mes nuits devant mon bureau, dans un fauteuil, et je ne fais rien. Les livres, je ne les lis que dans la journée. Je reste là, et même je ne pense pas. C'est juste comme ça, quelques pensées errantes, et je les laisse errer. La bougie fond jusqu'au bout pendant la nuit. Je me suis assis à mon bureau sans faire de bruit, j'ai sorti le revolver et je l'ai posé devant moi. Quand je l'ai sorti, je me souviens, je me suis demandé « Oui ?» et je me suis répondu d'une manière absolument affirmative « Oui ». C'est-à-dire que j'allais me tuer. Je savais que, cette nuit-là, j'allais me tuer à coup sûr. Mais combien de temps j'allais encore rester devant mon bureau jusqu'à ce moment-là? Cela, je n'en savais rien. Et bien sûr, je me serais tué sans cette petite fille. Vous comprenez? Bien sûr que ça m'était égal. Mais la douleur, par exemple, je la ressentais. Quelqu'un m'aurait frappé et j'aurais senti de la douleur. C'était exactement pareil d'un point de vue moral. S'il était arrivé quelque chose qui fasse vraiment pitié, j'aurais ressenti de la pitié, exactement comme à l'époque, quand tout ne m'était pas encore égal dans la vie. J'avais bien ressenti de la pitié sur le moment. L'enfant, malgré tout, je l'aurais sûrement aidé. Alors pourquoi n'ai-je pas aidé la petite fille? Eh bien, à cause d'une idée qui m'était venue. Quand elle me tirait et qu'elle m'appelait tout à coup, une question avait surgi devant moi. Une question que je ne pouvais pas résoudre. La question était oiseuse, mais je ne m'étais pas fâché. Si je ne me suis pas fâché, c'est suite à cette conclusion que si j'avais pris ma décision de me suicider cette nuit, alors tout devait m'être égal dans le monde. À ce moment-là, plus encore que jamais.
pourquoi donc avais-je tout à coup senti que ça ne m'était pas égal et que j'avais pitié de la petite fille? Je me souviens, j'ai eu pitié très fort. C'est même une espèce de douleur étrange et même invraisemblable dans ma situation. Non, je suis incapable de mieux traduire cette sensation fugitive qui m'était venue à ce moment-là, mais cette sensation s'était encore prolongée chez moi, quand je m'étais déjà assis devant le bureau, et j'étais très agacé, comme jamais depuis longtemps. Les réflexions suivaient les réflexions. Il m'apparaissait clairement que si je suis un homme, et pas encore du rien, et tant que je ne suis pas devenu du rien, je vis, et donc je suis capable de souffrir, d'éprouver de la colère, ou de la honte pour mes actes. Bon. Mais pourtant, si je me tue, par exemple, dans 2 heures, alors qu'est-ce qu'elle me fait, la petite fille? Et quelle importance dans ce cas-là, la honte, et tout ce que vous voulez au monde? Je deviens du rien total. Et est-ce que réellement la conscience du fait que dans un instant, je cesserai complètement d'exister, et donc que rien n'existerait, ne pouvait pas avoir la moindre influence sur cette sensation de pitié pour la petite fille et cette sensation de honte après l'infamie que j'avais commise? Parce que c'est bien pour cela que j'avais tapé des pieds et que j'avais crié d'une voix hystérique sur cette malheureuse enfant. Parce que, n'est-ce pas, non seulement tiens, je ne ressens aucune pitié et même si je commets une infamie inhumaine, maintenant j'ai le droit, parce que d'ici 2 heures, tout sera éteint. Vous me croyez que c'est pour cela que j'ai pitié ?

Pour moi, maintenant, c'est presque une certitude. Je me représentais clairement que maintenant, la vie et le monde étaient comme dépendants de moi. On peut même le dire de cette façon, que maintenant, le monde, c'est comme s'il n'était fait que pour moi seul. Je me tue et le monde n'existe plus, du moins pour moi. Sans parler déjà de ce fait que, peut-être, c'est vrai qu'il n'y aura rien pour personne après moi, et le monde entier, à peine ma conscience sera éteinte, s'éteindra tout de suite comme un spectre, un attribut de ma seule conscience, et cessera d'être parce que peut-être en ce monde, dans son ensemble, et tous ces hommes au fond, ils sont juste moi seul. Je me souviens qu'en réfléchissant dans mon fauteuil, je retournais toutes ces nouvelles questions qui se pressaient les unes après les autres dans une direction même complètement différente, et j'inventais des choses vraiment inattendues. Par exemple, cette réflexion étrange m'est venue tout à coup que si j'avais vécu auparavant sur la Lune ou sur Mars, et que j'y ai commis l'acte mais le plus honteux et le plus déshonorant qui puisse seulement s'imaginer, et si là-bas, pour cet acte, on m'avait avili et déshonoré comme on ne peut le ressentir ou se l'imaginer qu'en rêve, dans un cauchemar, et si, me retrouvant après sur Terre, j'avais conservé la conscience de mon acte sur une telle autre planète, et que j'ai su que jamais plus, et pour rien au monde, je n'y retournerais, eh bien en regardant la Lune depuis la Terre, est-ce que oui ou non ça me serait encore égal? Aurais-je ressenti, oui ou non, de la honte pour mon acte? Ces questions étaient oiseuses et inutiles, parce que le revolver était déjà posé devant moi, et que je savais par tout mon être que ça, ce serait à coup sûr, et je m'agitais. C'était comme si je ne pouvais pas mourir maintenant, avant d'avoir résolu quelque chose. Bref, cette petite fille m'a sauvé la vie parce que toutes ces questions ont éloigné le coup de feu. Pendant ce temps, chez le capitaine aussi, tout avait commencé à se calmer. Ils en avaient fini avec leurs cartes, et ils s'installaient pour dormir, et en attendant, ils se contentaient de grogner et finissaient sans conviction de s'injurier. Et c'est là, tout à coup, que je me suis endormi, ce qui ne m'était jamais arrivé auparavant dans mon fauteuil, devant mon bureau. Je n'ai pas du tout remarqué à quel moment je me suis endormi. Les rêves, on le sait, sont des phénomènes extrêmement étranges. Telle chose apparaît avec une précision terrifiante, une finesse de joaillier dans un rendu d'un détail, alors qu'on saute par-dessus telles autres, comme sans les remarquer du tout. Par exemple, par-dessus l'espace et le temps. Les rêves, semble-t-il, sont mus non pas pour la raison, mais le désir, non par la tête, mais par le cœur. Et néanmoins, parfois, ma raison pouvait me jouer en rêve de ces tours tellement rusés. Et néanmoins, il lui arrive en rêve des choses tout à fait incompréhensibles. Mon frère, par exemple, est mort il y a 5 ans. Parfois, je le vois en rêve. Il prend une part active à mes affaires, nous sommes tous les deux très passionnés, et néanmoins, moi-même, pendant toute la durée du rêve, je sais, je me rappelle parfaitement que mon frère est mort et enterré. Comment donc puis-je ne pas m'étonner de ce que tout mort qu'il peut être, il soit quand même à mes côtés et s'agite avec moi? Pourquoi ma raison peut-elle parfaitement admettre cela? Mais il suffit. J'en viens à mon rêve. Oui, c'est alors que ce rêve m'est venu, ce rêve du 3 novembre. Ils me rient au nez. Maintenant, ils me disent que justement, ce n'était qu'un rêve. Mais n'est-ce pas égal que ce soit ou non un rêve si ce rêve est venu m'annoncer la vérité? Car si une seule fois vous avez su la vérité, et si vous l'avez vue, vous savez bien quelle est la vérité, et qu'il n'y en a pas d'autre, et qu'il ne peut pas y en avoir d'autre. Que vous dormez ou bien que vous viviez, eh bien, soit, c'est un rêve. Soit, mais cette vie que vous placez si haut, j'avais voulu l'éteindre par le suicide, alors que mon rêve, oh mon frère, il m'a annoncé une vie nouvelle, grandiose, puissante, renouvelée. Écoutez.

J'ai dit que je m'étais endormi sans m'en rendre compte, et même comme en continuant à réfléchir sur les sujets qui m'occupaient. J'ai rêvé que je prenais le revolver et que, toujours assis, je le pointais directement sur mon cœur. Mon cœur et pas ma tête. Moi, avant, j'avais décidé d'une façon définitive de me tirer une balle dans la tête, et plus précisément dans la tempe droite. L'ayant pointé sur ma poitrine, j'ai attendu une seconde ou deux. Et ma bougie, le bureau et le mur devant moi se sont tout à coup mis à bouger, à tanguer. Je me suis dépêché de tirer. En rêve, il vous arrive de tomber d'une hauteur, ou bien on vous égorge, ou l'on vous bat. Mais vous ne sentez jamais de douleur, sauf si réellement, vous-même, d'une façon ou d'une autre, vous vous cognez dans votre lit. Auquel cas, vous sentirez de la douleur, et cette douleur presque toujours vous réveillera. C'était pareil dans mon rêve. Je ne sentais aucune douleur. Mais il apparut que ce coup de feu avait tout bouleversé en moi, et que tout s'était éteint d'un coup, et que tout autour de moi était devenu terriblement noir. Je suis comme devenu aveugle et muet, et me voici couché sur quelque chose de dur, tendu de tout mon long, raide. Je ne vois rien et je ne peux plus faire le moindre mouvement. Autour de moi, on marche, on crie. J'entends la basse du capitaine, les glapissements de la logeuse, et puis une autre interruption, et me voici déjà porté dans un cercueil fermé. Et je sens le tangage du cercueil, et je réfléchis à cela. Et tout à coup, pour la première fois, je suis stupéfié par l'idée que, c'est-à-dire, je suis mort. Mort complètement. C'est une chose que je sais et dont je ne doute pas. Je ne vois pas et je ne bouge pas, et néanmoins je sens et je réfléchis. Mais je m'habitue très vite à cet état de fait, et très normalement, comme dans les rêves, j'accepte la réalité sans discussion. Et voilà qu'on m'enfouit dans la terre. Tout le monde s'en va. Je suis seul, complètement seul. Je ne bouge pas. Toujours, avant dans la vie, quand je me représentais qu'on m'enterrait, en fait, je n'associais à la tombe qu'une seule sensation, celle du froid et de l'humidité. C'était pareil ici. Je sentis que j'avais très froid, surtout au bout de mes orteils, mais je ne sentis rien d'autre. J'étais allongé et, bizarrement, je n'attendais rien, admettant sans discussion qu'un mort n'a rien à attendre. Mais il faisait humide. J'ignore combien de temps put s'écouler, une heure ou quelques jours, ou bien beaucoup de jours. Mais voilà tout à coup qu'une goutte d'eau qui s'était infiltrée dans mon cercueil vint tomber sur ma paupière gauche, fermée, suivie une minute plus tard par une autre, puis une minute plus tard par une troisième, et ainsi de suite, toujours à intervalles d'une minute. Une profonde indignation s'embrasa tout à coup dans mon cœur. J'y ressentis une douleur physique. « C'est ma blessure, me dis-je. Il y a une balle dedans. » Et la goutte, elle, tombait toujours, minute après minute, et toujours sur mon œil fermé. Et tout à coup, j'ai levé mon invocation, non pas avec ma voix, car j'étais immobile, mais avec tout mon être, vers le maître de tout ce qui m'arrivait. « Qui que tu sois, mais si tu es, et s'il y a quelque chose de plus raisonnable que ce qui arrive en ce moment, permets aussi que cela soit ici. Mais si tu châties mon suicide déraisonnable par une existence qui se poursuivait dans la monstruosité et dans l'absurde, sache que jamais, et quelles que soient les tortures qui me seraient infligées, rien ne pourra se comparer à ce mépris que je ressentirais sans dire un mot, et même si mon martyre dure des millions d'années. » J'appelais et je me tus. Pendant presque une minute entière, le silence continua, et il y eut même encore une goutte qui tomba, mais je savais sans limite, indestructiblement, et je le croyais,
que tout changerait maintenant à coup sûr. Mon cercueil s'ouvrit, c'est-à-dire, je ne sais pas s'il fut ouvert ou exhumé, mais je fus pris par une espèce de créature sombre que je ne connaissais pas, et nous nous retrouvâmes dans l'espace. Mes yeux virent. C'était une nuit profonde. Jamais, jamais il n'y avait eu pareille obscurité. Nous volions dans l'espace, déjà loin de la Terre. Je ne posais aucune question à celui qui me portait. J'attendais dans mon orgueil. Je m'assurais que je n'avais pas peur et je me figeais d'extase à cette idée que je n'avais pas peur. Je ne me rappelle plus combien de temps nous volâmes et je n'arrive pas à me représenter. Je me souviens que tout à coup, je vis une petite étoile dans les ténèbres. « C'est Sirius ?» demandai-je, incapable de me retenir, parce que je ne voulais rien demander. « Non, c'est l'étoile que tu as vue entre les nuages quand tu rentrais chez toi, » me répondit l'être qui m'emportait. Je savais qu'il possédait comme un visage humain. Bizarrement, je n'aimais pas cet être. Je sentais même une répulsion profonde. J'attendais le néant total. Je m'étais tué pour cela. Et voilà que j'étais entre les mains de cet être. Pas humain, bien sûr, mais qui était, qui existait. Et donc, il y a aussi une vie après la mort, me dis-je, avec cette étrange frivolité du rêve. Mais l'essence de mon cœur restait en moi dans toute sa profondeur. Et s'il faut être encore une fois, me disais-je, et vivre encore par l'implacable volonté de je ne sais qui, alors je ne veux pas qu'on triomphe de moi et qu'on m'humilie. Tu sais que j'ai peur de toi, et c'est pour cela que tu me méprises, dis-je d'un coup à mon compagnon incapable de me retenir d'une question humiliante qui contenait un aveu et ressentait au fond du cœur, comme la piqûre d'une épingle, toute mon humiliation. Il ne répondit pas à ma question, mais je sentis qu'on ne me méprisait pas et qu'on ne se moquait pas de moi, et même qu'on ne me plaignait pas, mais que le chemin avait un but inconnu et secret, et qui ne me concernait que moi seul. La peur grandissait dans mon cœur, quelque chose d'une façon muette mais douloureuse se communiquait à moi et semblait me pénétrer. Nous volions dans des espaces obscurs et inconnus. Depuis longtemps, je ne voyais plus de constellations que l'œil reconnaissait. Je savais qu'il existe des étoiles dans l'espace céleste dont les rayons ne parviennent sur la Terre qu'après des milliers ou des millions d'années. Peut-être volions-nous dans ces espaces. J'attendais quelque chose dans une angoisse terrible et qui me torturait le cœur. Une espèce de sentiment connu et appelant au plus haut point me bouleversa. Je vis tout à coup notre soleil. Je savais que ça ne pouvait pas être notre soleil qui a donné naissance à notre terre et que nous étions à une distance infinie de notre soleil. Mais je reconnus, je ne sais pas pourquoi, par toutes les fibres de mon être, que c'était un soleil exactement pareil au nôtre, sa réplique et son double. Une sensation douce, appelante, retentit dans mon âme comme une extase, la force d'une lumière originelle. De cette lumière qui m'avait mis au monde, se répandit dans mon cœur et le ressuscita. Et je ressentis la vie d'avant, pour la première fois après ma tombe. Mais si c'est le soleil, si c'est un soleil absolument pareil au nôtre, m'écriai-je, alors où est la Terre ? Et mon compagnon me montra cette petite étoile qui luisait dans le noir d'un éclat d'émeraude. Nous volions droit vers elle. Et des répétitions pareilles sont donc possibles dans l'univers, et c'est donc ça, la loi de la nature ? Et s'il y a une terre là-bas, il est donc possible que ce soit une terre comme la nôtre, une terre absolument pareille, malheureuse, misérable, mais si précieuse, éternellement aimée, et qui fait naître en elle-même un amour si torturant chez ses enfants les plus ingrats comme la nôtre, m'écriai-je frissonnant d'un amour impressible, exalté pour cette terre d'auparavant, cette terre originelle que j'avais quittée. L'image de la pauvre petite fille que j'avais offensée fusa devant mes yeux.
Tu verras tout, répondit mon compagnon. Et une sorte de tristesse se fit entendre dans sa voix. Nous nous approchions rapidement de la planète. Elle grandissait devant mes yeux. Je distinguais déjà l'océan. La sensation étrange d'une espèce de grande, de sainte jalousie s'enflamma dans mon cœur. Comment une telle répétition est-elle possible et dans quel but ? J'aime, je ne peux aimer que cette terre que j'ai quittée, sur laquelle j'ai laissé des éclaboussures de mon sang quand j'ai éteint ma vie dans mon ingratitude par ce coup de feu en plein cœur. Mais jamais, jamais je n'ai cessé de l'aimer, cette terre. Et même l'autre nuit, peut-être, quand je la quittais, je l'aimais d'une façon encore plus douloureuse. Y a-t-il de la douleur sur cette nouvelle terre ? Sur notre terre, nous ne pouvons vraiment aimer qu'avec la douleur, et seulement par la douleur. Sinon, nous ne savons pas aimer. Nous ne connaissons pas d'autre amour. Moi, pour aimer, je veux de la douleur. Je veux. J'ai soif, là, maintenant, en m'inondant de larmes, de n'embrasser que cette terre que j'ai quittée, et je ne veux pas de la vie. Je ne l'accepte sur aucune autre. Mais mon compagnon m'avait déjà quitté.

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2: Puisque je ne veux pas m'arracher à l'objectivité qui m'écrase, ni à la subjectivité qui m'exile. Puisqu'il ne m'est pas permis ni de m'élever jusqu'à l'être, ni de tomber dans le néant. Il faut que j'écoute, il faut que je regarde autour de moi plus que jamais. Le monde, mon semblable, mon frère.
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Gertrude Stein a écrit un jour, à Auckland peut-être, il n'y a pas de là, là. En fait, la citation en anglais, c'est « When you get there, there isn't anywhere there. » Quand vous arrivez là, il n'y a pas de là, là. Peut-être faut-il entendre dans cette citation que le Auckland qu'elle a connu, dans lequel elle avait grandi, avait tellement changé, s'était tellement développé, que le là de son enfance, ce là, avait disparu. Et qu'il n'y avait plus de là, là. En gros, ce qui m'arrive quand je prends l'avenue de Lyon à Toulouse, ça n'a pas beaucoup d'importance parce que mon là, qui n'est plus là, n'empêche pas les autres de vivre là. Mais ce n'est pas mon propos de regretter quoi que ce soit. Ce qui arrive là est aussi de ma responsabilité.

Marx, Karl, bien sûr, a suggéré quelque part qu'augmenter le niveau de vie aurait une influence néfaste sur la solidarité. Illustration quotidienne de ce qu'on vit. Le capitalisme, qui a bien sûr des ressources de tout ordre, s'est bien gardé d'exploiter à mort le prolétariat et a réussi à lui faire croire que la vie bourgeoise était à leur portée. Non pas en rognant sur ses profits, mais en exploitant brutalement d'autres. Aujourd'hui, le rêve bourgeois reste un rêve, et même semble être le seul rêve. Et la solidarité, eh ben c'est la trappe. J'abuse sans doute des comptoirs populaires, parce que je suis sans doute dans mon monde, et parce que la boisson se révèle simple et n'a pas besoin de raison. Et ce qu'on y entend n'est pas pire que dans certaines universités de saison. C'est simplement la forme qui est la plus étrange, moins polissée. Bref, j'entre dans Concarneau pour boire un café. Un centre-ville qui ressemble à tous les centres-villes, un parking payant et assez complexe dans son fonctionnement, des arbres en pot, c'est ce qu'on appelle le verdissement de la ville, un groupe de punk, amateurs de 8-4, écoute Berrurier Noir. Ça rajeunit pas. Berrurier, ça me rappelle les innommables de comptoir. Un petit tour dans Concarneau, une histoire de sandwich, et je tombe sur un graffiti, un beau grand graffiti. La police ne tue pas, la transphobie ne tue pas, et moi, je n'écris pas sur les murs. La police ne tue pas, l'homophobie n'existe pas, le racisme ne tue pas, etc., etc. Et moi, je ne parle pas à la radio. La France doit être le seul pays qui pense régler les problèmes à coups de loi. Avec comme conclusion cette remarque de Manuel Valls, bon, qui n'est pas connu pour son intelligence, cette remarque de Manuel Valls, la France n'est pas un pays raciste puisqu'il y a une loi qui condamne le racisme. Ou il est vraiment imbécile, ou il est d'un cynisme commun à beaucoup d'hommes politiques. La France n'est donc pas un pays raciste. Mais vaut mieux ne pas se prénommer Ali. Personne ne vous confondrait avec Ali McGraw, star hollywoodienne qui a joué dans Love Story et Guet-apens. Par contre, il vaut mieux pas se prénommer Ali si on cherche un appart, un boulot, une école alsacienne, une reconnaissance quelconque ou lors d'une rencontre avec la police. Et j'en passe quelques autres phénomènes de discrimination. La loi permet donc de tout régler. Il suffit de dire aux personnes c'est interdit pour qu'ils changent leurs convictions profondes et qu'ils ne comprennent pas les sous-entendus particulièrement, bien entendu, d'un Ciotti ou Candela. La France n'est pas raciste et surtout pas sa police à qui ne s'applique pas la loi quand elle qualifie tout un pan de la population française de parasite. La police a-t-elle réellement changé depuis les années 30? La police, non. La cible, oui. Il est toujours intéressant d'avoir un bouc émissaire à dénoncer. Mais choisissons ceux qui n'ont que peu d'influence sur la politique et l'économie et qui sont déjà marginalisés. C'est plus facile. Je reste très perplexe et vous me verrez très dubitatif quand on dit que la France n'est pas communautariste. Ces communautés sont plus ou moins grandes et il n'est pas surprenant d'appartenir à plusieurs communautés. D'abord, la définition de la communauté. État, caractère de ce qui est commun à plusieurs personnes. Communauté de biens, d'intérêts. Identité dans la manière de penser de plusieurs personnes, une communauté de vues. Ensemble de personnes unies par des liens d'intérêt, des habitudes communes, des opinions ou des caractères communs. Communauté ethnique, linguistique. Disons que c'est certainement celle-là, la définition que l'on pointe quand on parle de communautarisme. Enfin, telle que l'entendent Darmanin, Valls, Macron et tous leurs affidés. Ce qu'ils déduisent de ce communautarisme, nos penseurs de la déviance, Darmanin, Valls et les autres présidents ou pas, c'est le repli sur soi, c'est-à-dire aux gens qui nous ressemblent et avec qui l'on se sent bien. La non-intégration ou allégeance au French concept, une suspicion voire de sérieux doutes envers une démocratie qui met le suffrage universel comme acmé de son système et qui se satisfait que la majorité des électeurs ont plus de 65 ans, dont la moitié vous disent qu'ils ont toujours voté socialiste, dont la plupart craignent l'insécurité alors qu'on ne les a jamais vus dehors après 19h, ils ne savent même pas que les boulangeries ferment souvent à 20h. Ils s'en foutent, ils ont acheté le pain à 7h, ahem. Et pour revenir à ces électeurs de plus de 65 ans, dont une grande partie ont basculé dans le grand âge, disons le bonus, ou pour eux, le cadeau bonus.
enfermés dans des EHPAD et dont les grandes sorties sont les jours d'élection, où certains se rappellent qu'ils ont un vieux quelque part. Bref, un certain doute sur la démocratie représentative qui ne représente qu'une seule classe sociale. Que font-ils les communautaristes? Ah oui, ils complotent. Ce que je fais assez souvent dans les bars à l'heure de l'apéro. En résumé, nous devisons sur le « rien ne va » et sur le cynisme des French gouvernants. Vous aurez compris que je suis dans une communauté des types qui parlent politique en buvant l'apéro. Mais une subdivision de cette communauté qui est assez large, ceux qui parlent politique en buvant du muscadet et qui ne regardent jamais un journal télévisé. Si ma définition du communautarisme a quelques défauts, je veux bien que vous m'aidiez. Ah oui, j'oubliais la pratique alimentaire et vestimentaire. J'ai toujours été étonné par les rendez-vous vin saucisson. Je n'y voyais qu'une déclinaison d'un apéro, mais là, l'insistance avait quelque chose d'ostentatoire et de communautaire. Ceux qui ne mangent que du saucisson. Donc avant de lire le prologue d'ici, et puis ici, de Tommy Orange, qui rappellera beaucoup ce qu'est en fait la colonisation, nous donnerons quelques exemples, non pas de l'intégration à la française, mais du communautarisme à la française. Ce qui relativisera l'anathème utilisé par les gouvernants contre ce qui pourrait être un communautarisme musulman et qui n'est qu'une position de repli face à un racisme ambiant. Égrenons quelques communautés. Certaines se chauffent à certaines heures du jour et de la nuit, d'autres sont irrémédiablement incompatibles. Certains d'entre nous échappons à ce communautarisme parce que nous sommes des girouettes peu attachées aux contingences matérielles. Nous avons donc la communauté des gens qui étaient socialistes et sont devenus macronistes dans la crainte que leur retraite ne soit pas payée. Cette communauté croise celle des propriétaires de SUV, pas totalement, mais comme il est difficile de descendre d'une Lamborghini sans être ridicule à partir d'un Saint-Ernage, vaut mieux un grand carrosse avec marchepied. Cette communauté d'ailleurs croise celle qui soutient la police, même dans les circonstances les plus douteuses. Mais pas totalement, parce que les croise plus sûrement la communauté de ceux qui ont une maison en banlieue, un canapé d'angle, sous la table basse une bouteille de pure malt. Le single malt n'est pas encore arrivé sous ces tables d'employés. La communauté de ceux qui ne supportent pas la police, qui croisent ceux qui en ont peur. La communauté de ceux qui pensent que la révolution est la seule solution, qui croisent celle de ceux qui se demandent avec qui l'affaire. Quand je précise que ces communautés se croisent, cela ne veut pas dire qu'elles sont incluses. Et on peut imaginer quelqu'un qui penserait que la révolution est la seule solution et qui posséderait un SUV. Ça me rappelle ce texte édité par Blast, tiré de l'excellent livre d'Hélène Meloy. C'est d'ici que nous regardons d'autres villes croître à en perdre la raison. Donc, tiré de ce livre, la controverse intime du possesseur de SUV écologiste. Lors de mon dernier voyage en Californie, je me suis retrouvé coincé dans un bouchon sur l'autoroute. Trois voies de véhicules vomissaient leur gaz d'échappement. Leur vapeur faisant éclater mes quelques cellules de matière grise restantes, comme du papier bulle. Me mettant presque KO, que si la circulation en était venue à retrouver son rythme originel, mon état aurait sans aucun doute provoqué un second embouteillage, me laissant, moi, avachi sur mon volant, des stalactites de salive dégoulinant sur la charmante moquette argentée de ma voiture de location. Et les autres conducteurs, leur sang bouillonnant, dopé à l'expresso, se mettant à me haïr et à me tirer dessus. La voiture me précédant dans le bouchon était une BMW, télécopieur et jacuzzi inclus. Son autocollant m'annonçait « Je préférerais être chasseur-cueilleur ». Contradiction qui rend les choses peu claires. Mais ça rappelle ce qu'avait fait Bourdieu dans la distinction, le croisement entre ceux qui portent un Marcel et ceux qui écoutent de la musique classique. Ce croisement est rare mais possible. Mais ce qui ressortait surtout, c'est qu'il y avait des pratiques de classe qui, immanquablement, créaient des communautarismes, puisqu'il n'est pas facile de se décréter transfuge communautaire. Vous pouvez en décliner à l'envi de ces communautarismes français, ce qui montre que le pays de l'intégration a quand même quelques mal avec l'intégration de tout le monde, bien sûr.

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Au temps des ténèbres, y aura-t-il encore des champs? Oui, il y aura encore des champs sur le temps des ténèbres. Bertolt Brecht. Tête d'Indien. Il y avait une tête d'Indien, la tête d'un Indien, le dessin de la tête d'un Indien aux longs cheveux parés d'une coiffe de plume d'aigle. Dessiné par un artiste anonyme en 1939 et diffusé jusqu'à la fin des années 70 sur tous les écrans de télé américains, une fois les programmes terminés. Cela s'appelait la mire à tête d'Indien. Si on laissait la télé allumée, on entendait le son d'une fréquence de 440 Hz, celle servant à accorder les instruments. Et on voyait cet Indien entouré de cercles pareils à ceux de la lunette de visée d'un fusil. Il y avait ce qui ressemblait à une cible au centre de l'écran, et des chiffres comme autant de coordonnées. La tête de l'Indien était juste au-dessus de la cible, comme s'il suffisait de hocher le menton en signe d'approbation pour l'avoir dans la ligne de visée. Ce n'était qu'une mire. En 1621, peu après une session de terre, les colons anglais invitent Massasoit, chef des Wampanoag, à un banquet. Massasoit arriva avec 90 de ses guerriers. C'est en mémoire de ce repas que nous partageons toujours le dîner de Thanksgiving en novembre, pour le célébrer en tant que nation. Mais ce repas-là, c'est là une session de terre. Deux ans plus tard, il y en eut un autre, identique, pour symboliser une amitié éternelle. 200 Indiens furent décimés ce soir-là par un poison inconnu. Quand Metacomet, fils de Massasoit, devint chef, il n'y avait plus de repas partagé entre Indiens et pèlerins. Metacomet, également connu sous le nom de roi Philippe, fut contraint de signer un traité de paix avant de pouvoir déposer les armes. Trois de ses hommes furent pendus. Son frère, Wamsutta, fut, disons très probablement, empoisonné après avoir été convoqué et capturé par le tribunal de Plymouth. Tout cela déclencha la première guerre indienne officielle. La première guerre contre les Indiens, la guerre du roi Philippe. Trois ans plus tard, la guerre était finie et Metacomet en fuite. Il se fit arrêter par Benjamin Church, capitaine de la toute première unité de Rangers américains, et par un Indien du nom de John Alderman. Metacomet fut décapité et démembré, écartelé. On attacha les différentes parties de son corps à des arbres alentour pour les offrir aux oiseaux de proie. Alderman se fit remettre une des mains de Metacomet, qu'il conserva dans un bocal de rhum et dont il se sépara plus pendant des années, faisant payer quiconque voulait l'avoir. La tête de Metacomet fut vendue à la colonie de Plymouth, contre 30 shillings, le prix d'une tête d'Indien à l'époque. Elle fut plantée sur une lance et exhibée dans les rues de Plymouth, avant d'être exposé au fort de la colonie les 25 années suivantes. En 1637, entre 400 et 700 Pequots se rassemblèrent comme chaque année pour la danse du maïs vert. Les colons encerclèrent leur village, l'incendièrent et abattirent tout Pequot qui tentait de s'échapper. Le lendemain, la colonie de la baie du Massachusetts organisait un banquet pour fêter l'événement et le gouverneur programma un jour d'action de grâce. Ce type d'action de grâce survenait partout, chaque fois qu'il y avait ce qu'il faut bien appeler un massacre couronné de succès. On raconte qu'au cours d'une de ces fêtes à Manhattan, les habitants célébrèrent l'événement à travers les rues en donnant des coups de pied dans les têtes d'Indiens comme s'il s'agissait de ballons. Le premier roman, jamais écrit par un Indien, et par ailleurs le premier roman publié en Californie, parut en 1864. Son auteur était un Cherokee du nom de John Rowland Ridge. La ballade de Joaquim Murrieta s'inspirait d'un hors-la-loi mexicain du même nom et en soi-disant existé, qui en 1853 fut abattu par un groupe de Texas Rangers. Pour prouver qu'ils avaient bien tué Murrieta et se faire remettre la récompense de $5,000 qui pesait sur sa tête, ils la coupèrent, la mirent dans un bocal de whisky. Ils prirent aussi la main de son complice, Jacques les Trois Doigts. Les Rangers emportèrent la tête et la main en tournée à travers la Californie, faisant payer $1 à qui voulait la voir. La tête d'Indien dans le bocal, la tête d'Indien au bout d'une lance étaient comme des drapeaux hissés.
exposée au regard, diffusée à foison. Tout comme la mire à tête d'Indien fut diffusée aux Américains endormis tandis que nous quittions le havre de notre salon, naviguions sur les ondes bleu-vert de l'océan, jusqu'au rivage, aux écrans du Nouveau Monde.

La tête qui roule. Il existe un vieux conte chez Yen à propos d'une tête qui roule. On raconte qu'une famille avait quitté son campement pour s'installer près d'un lac. Mari, femme, fille, fils. Le matin, quand le mari s'arrêtait de danser, il brossait les cheveux de sa femme et lui peignait le visage en rouge, puis partait à la chasse. À son retour, le visage de sa femme était lavé. Comme cela se produisit,

les poursuivit. La sœur se souvint de l'endroit où ils avaient coutume de jouer, des gros buissons épineux qui se trouvaient là-bas. Mais la tête les traversa sans s'arrêter. Puis, elle se souvint de l'endroit où des monticules de rochers rendaient le passage difficile. Les rochers apparurent quand elle les invoqua, mais n'arrêtèrent pas la tête. Alors elle traça une ligne au sol qui creusa un profond gouffre que la tête ne put franchir. Mais une longue pluie torrentielle remplit le gouffre d'eau. La tête traversa l'eau et, une fois sur l'autre rive, se retourna, puis but toute l'eau. La tête qui roulait fut désorientée par l'ivresse. Elle voulait plus de choses, plus de tout. Elle se remit à rouler. Ce qu'il faut garder à l'esprit pour avancer, c'est que personne n'a jamais jeté de tête à bas des marches d'un temple. C'est Mel Gibson qui a inventé ça. Mais ce qui demeure dans nos esprits, pour ceux d'entre nous qui ont vu le film, ce sont ces têtes jetées en bas des marches d'un temple dans un monde censé ressembler à l'authentique monde indien du Mexique des années 1500. Des Mexicains avant qu'ils ne deviennent Mexicains, avant l'arrivée des Espagnols. Nous avons été définis par tous les autres et continuons d'être calomniés malgré les faits amplement vérifiables sur Internet quant à la réalité de notre histoire et l'état actuel de notre peuple. Nous avons la triste silhouette indienne soumise et les têtes jetées à bas les marches d'un temple. Nous avons cela dans la tête. Kevin Costner nous sauvant, le Sicu de John Wayne nous abattant, un Italien du nom d'Iron Ace Cody jouant notre rôle dans les films. Nous avons l'Indien de la pub, affligé de voir tant d'ordures répandues. La larme à l'œil, toujours Iron Cody. Tandis que l'Indien fou qui lance le lavabo sur une baie vitrée dans vol au-dessus d'un nid de coucou et qui est le narrateur, la voix du roman. Nous avons tous les logos et toutes les mascottes. La copie de l'image d'un Indien dans un manuel scolaire. Des confins du nord du Canada, du nord de l'Alaska, jusqu'à la pointe de l'Amérique du Sud. Des Indiens ont été éliminés, puis réduits à l'image de créatures à plumes. Nos têtes figurent sur des drapeaux, des maillots et des pièces de monnaie. Elles ont d'abord figuré sur le penny, bien sûr, le centime frappé d'un Indien. Puis sur le nickel frappé d'un bison, avant même que notre peuple obtienne le droit de vote. Des pièces qui, comme la vérité de tout ce qui s'est produit dans l'histoire, partout à travers le monde et comme tout le sang versé dans les massacres, n'ont désormais plus cours.

Un massacre en guise de prologue. Certains d'entre nous ont grandi avec des histoires de massacres. Des histoires sur ce qui est arrivé à notre peuple il n'y a pas si longtemps. Sur la façon dont on s'en est sorti. À Sainte-Crique, on raconte qu'ils nous fauchaient à coups d'obusier. Une milice de volontaires du Colorado, sous les ordres du colonel John Chivington, est venu en 1804 pour nous tuer. Il y avait surtout des femmes, des enfants et des anciens. Les hommes étaient à la chasse. On nous avait donné l'ordre de hisser le drapeau américain. Nous l'avons hissé avec un drapeau blanc. Reddition, disait le drapeau blanc. Nous nous tenions sous ces deux chapeaux quand ils se sont approchés de nous. Ils ont fait plus que nous tuer. Ils nous ont mis en pièces, mutilés, nous ont cassé les doigts pour arracher nos bagues, nous ont coupé les oreilles pour prendre notre argent. Nous ont scalpés pour prendre nos cheveux. Nous nous sommes cachés au creux des troncs d'armes, enfouis dans le sable, puis de rives de fleuves. Ce même sable est devenu rouge de sang. Ils ont éventré les femmes enceintes pour en extirper les enfants, ont pris ce que nous aurions voulu devenir. Nos enfants avant qu'ils soient des enfants, nos bébés avant qu'ils soient des bébés, les ont arrachés à nos entrailles. Ils ont fracassé de fragiles petites têtes contre les arches. Puis ils ont pris les membres arrachés de nos corps en guise de trophée pour les exhiber sur scène. Le colonel Chivington a dansé avec des membres arrachés dans ses mains. Des toisons pubiennes de femmes. Ivre, il a dansé. Et la foule, rassemblée devant lui, est allée jusqu'à l'applaudir et rire avec lui. Ce fut une célébration.

0: dur, fulgurant. Nous amener en ville devait être la nécessaire étape finale de notre assimilation. L'absorption, l'effacement, l'achèvement de 500 ans de campagne génocidaire. Mais la ville nous a renouvelés et nous nous la sommes appropriés. Nous ne sommes pas perdus dans la ville. Nous ne sommes pas perdus dans la multitude des gratte-ciel, le flot des masses anonymes, le vacarme incessant de la circulation. Nous nous sommes trouvés, avons créé des centres indiens, sommes venus avec nos familles et nos pow-wow, nos danses, nos chants, nos vêtements brodés de perles. Nous avons acheté, loué des maisons, avons dormi dans la rue, sous des voies express, sommes allés à l'école, nous sommes enrôlés dans l'armée, avons rempli les bars de Fruit Valley à Oakland et de Mission à San Francisco. Nous avons habité dans des villages de wagons de marchandises à Richmond. Nous avons fait de l'art et des enfants. Avons permis à notre peuple d'aller et venir de la réserve à la ville. Nous ne sommes pas installés en ville pour mourir. Les trottoirs et les rues, le béton ont absorbé notre douleur. Le verre, le métal, le caoutchouc, les câbles, la vitesse, les masses déferlantes, la ville nous a avalés. Nous n'étions pas encore des Indiens urbains. Cela faisait partie de la loi sur la relocalisation des Indiens, qui faisait elle-même partie du programme d'assimilation des Indiens, qui correspondait et correspond toujours exactement à son intitulé. Qu'ils soient à notre image et adoptent notre mode de vie, qu'ils deviennent comme nous, et par conséquent qu'ils disparaissent. Mais cela ne se passa pas tout à fait ainsi. Beaucoup d'entre nous sont venus par choix, pour repartir de zéro, pour gagner leur vie ou tenter une nouvelle expérience. Certains d'entre eux sont venus à la ville pour échapper à la réserve. Nous sommes restés après avoir combattu pendant la Deuxième Guerre mondiale, après le Vietnam aussi. Nous sommes restés parce que la ville est à l'image de la guerre et qu'on ne quitte pas la guerre après l'avoir faite. On ne peut que garder ses distances avec elle. Ce qui est plus facile quand on l'entend et quand on la voit près de soi. Ce qui est plus facile quand on l'entend et qu'on la voit près de soi, ce métal furtif, ces tirs constants autour de soi, les voitures qui fusent en tous sens dans la rue et sur les voies express comme autant de balles, le silence de la réserve, les villes le long des voies rapides, des communications, des communautés rurales. Ce genre de silence ne fait que renforcer le fracas d'un cerveau en feu. Nous sommes nombreux à être urbains, désormais. Moins parce que nous vivons en ville que parce que nous vivons sur Internet. Dans le gratte-ciel des multiples fenêtres de navigation, on nous traitait d'indiens des rues, de réfugiés urbanisés, superficiels, inauthentiques, acculturés. On nous traitait de pommes, une pomme est rouge à l'extérieur et blanche à l'intérieur. Mais nous sommes le résultat de ce qu'ont fait nos ancêtres, de leur survie. Nous sommes l'ensemble des souvenirs que nous avons oubliés, qui vivent en nous, que nous sentons, qui nous font chanter et danser et prier, comme nous le faisons. Des sentiments tirés de souvenirs qui se réveillent ou éclosent sans créer gare dans nos vies. Comme une tache de sang imbibe la couverture à cause d'une blessure faite par une balle qu'un homme nous tire dans le dos pour récupérer nos chevaux, notre tête, une pointe ou simplement notre tête. La première fois qu'ils nous ont attaqués, nous avons continué de courir même si les balles allaient deux fois plus vite que le son de nos cris. Et même quand leur chaleur et leur vitesse nous trouaient la peau, nous brisaient les os. Nous avons continué même quand nous avons vu les balles faire ondoyer nos corps dans les airs comme un drapeau qui claque. Comme tous ces drapeaux et ces édifices apparus à la place de tout ce que nous connaissons de cette terre jusque-là. Les balles étaient des prémonitions, des fantômes peuplant les rêves d'un avenir dur, fulgurant. Les balles continuaient à leur course après nous avoir transpercés de vers la promesse de ce qui nous attendait, la vitesse et la tuerie. La ligne dure, fulgurante, des frontières et des édifices. Ils ont tout pris et l'ont réduit en une poussière aussi fine que de la poudre à canon. Ils ont tiré des coups de feu en l'air pour célébrer leur victoire et les balles perdues se sont envolées dans un néant d'histoire écrite à l'encontre de la vérité, vouée à l'oubli. Ces balles perdues et leurs conséquences retombent sur nos corps qui ne se méfient pas, encore aujourd'hui.
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Urbain. On appelle indien urbain cette génération née en ville. Il y a longtemps que nous nous déplaçons, mais la terre se déplace avec nous comme un souvenir. Un indien urbain, ça appartient à la ville et la ville appartient à la terre. Tout ici se forme en lien avec toutes les autres choses, vivantes ou non, issues de la terre. Tout ce à quoi nous sommes liés. Le processus amenant tout élément à sa forme actuelle, chimique, synthétique, technologique ou autre, ne fait pas de son produit autre chose qu'un produit de la terre vivante. Édifices, autoroutes, voitures, ne sont-ils pas issus de la terre? Ont-ils été acheminés depuis Mars, la Lune? Est-ce parce qu'ils sont traités, manufacturés, ou parce que nous les maîtrisons? Sommes-nous si différents? N'avons-nous pas été tout autre chose à un moment donné? Homo sapiens, organismes monocellulaires, poussière spatiale, théorie quantique non identifiable d'avant le Big Bang, les villes se forment de la même façon que les galaxies. Les Indiens urbains se sentent chez eux quand ils marchent à l'ombre d'un building. Nous sommes désormais plus habitués à la silhouette des gratte-ciels d'Oakland qu'à n'importe quelle chaîne de montagnes sacrées. Au séquoia des collines d'Oakland qu'à n'importe quelle forêt sauvage. Nous sommes plus habitués au bruit d'une voie express qu'à celui des rivières, au hurlement des trains dans le lointain qu'à celui des loups. Nous sommes plus habitués à l'odeur de l'essence, de béton coulé de frais et de caoutchouc brûlé, qu'à celle du cèdre, de la sauge, voire du fried bread, ce pain frit qui n'a rien de traditionnel. Comme les réserves n'ont rien de traditionnel. Mais rien n'est original, tout vient d'une chose préexistante, qui elle-même fut précédée par le néant. Tout est nouveau et maudit. Nous voyageons en bus, en train et en voiture, à travers, sur et sous les plaines de béton. Être indien en Amérique n'a jamais consisté à retrouver notre terre. Notre terre est partout, ou nulle part.

0: Quand le lièvre entendit parler de la mort, il regagna sa hutte, en pleurant et en poussant des cris aigus. Mes oncles et mes tantes ne doivent pas mourir. Puis, cette pensée lui vint. Toutes les choses sont destinées à mourir. Il alla jeter ses pensées au fond d'un ravin, où elles roulèrent et s'écrasèrent. Il enfouit ses pensées dans les profondeurs de la terre, et toutes les créatures qui vivaient là s'immobilisèrent, les membres durcis par la mort. Il lança ses pensées en l'air, dans les cieux, et les oiseaux qui volaient par là churent aussitôt sur le sol, raides morts. Après être retourné dans sa hutte, il prit sa couverture, s'enveloppa dedans et s'allongea en pleurant. La terre entière ne suffira pas à accueillir tous ceux qui vont mourir. Il n'y aura jamais assez de place pour eux. Il gisait là, dans son coin, drapé dans sa couverture, et silencieux. Indien Winnebago.
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2: 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Yes, it is as they describe it. But also there, my children, all the Indians that ever roamed this earth. All your beloved ancestors and mine, and those young ones who were taken by the white man's diseases. Do not grieve for them. They want you to know that they are happy. Yes. And you should not grieve for yourselves, because here is what the white rose did not tell you. The white man, my children, will soon be no more. You must not hate the white man. This will only delay

0: All the ancestors will return. And the buffalo will be renewed. And you shall all live forever. Forever. In the freedom that we as Indian people once knew.
1: 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C'était autour du livre de Tommy Orange. 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
1: Le quatrième étant envahi par les flammes et la fumée bloquant tout. 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
1: Le technicien a disparu. Les pompiers passent à côté de moi, le visage en sang. Après ce grand silence, je crois que nous allons quitter les lieux, nous allons nous mettre dans un endroit un peu plus calme. Je vois dans le brouillard des flammes qui s'élèvent. Il y a autour de moi, je vois juste une petite loupiote qui passe. Le technicien, tu as du mal? Non, il n'a rien. 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

Bonsoir à toutes, bonsoir à tous, bienvenue dans cette foire des ténèbres. Comme tous les premiers et troisièmes dimanches du mois, vous êtes bien sur 92.2 FM et via internet sur le site canalsud.net.

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J'avais une robe bleue et une rouge dans cette histoire. J'avais une robe bleue et une rouge.

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Le flashball, c'est une arme qui nous a été donnée par le ministère pour répondre à certaines catégories d'agressions, et notamment le caillassage. Donc c'est une arme calibre 12 à deux coups qui tire des balles en caoutchouc. À une dizaine de mètres, un individu, s'il est bien touché, il reste par terre.

0: les symptômes que vous avez ressentis après avoir été tasé. J'ai eu des douleurs de poitrine.
1: I had a headache.
0: Des maux de tête pendant au moins 2 semaines.
1: At least 2 weeks.
0: Et ils étaient si forts que j'en perdais la vue.
1: Blinding headaches.

0: sera dans le coma. 10% de son cœur ne fonctionnera plus jamais.
1: Yes, sir! Yes, sir!
0: Pour son cardiologue, c'est sûr, il s'en est fallu de très peu.

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Je ne me rappelle plus si j'avais un documentaire à vous proposer ce soir, mais je suis tombé sur le site de Jean-Charles Masséra. Et comme je lis ensuite un texte de Jean-Charles Masséra, qui a été publié par AOC, une revue internet, son premier texte littéraire depuis une dizaine d'années, où il s'est consacré à des films, des installations plastiques dans la ville, ou dans des salles d'expo, la chanson, le théâtre, la radio. Donc c'est un paysage sonore, une sorte de patchwork autour de Jean-Charles Masséra. Plus qu'une émission très structurée, juste un moment en sa compagnie.

Alors, Jean-Charles Messera vous invite à partager un verre dans un bar improbable, à parler de tout et n'importe quoi, de dire des banalités et des vérités, sans oublier que ce que nous vivons, même si nous le dénonçons, nous y sommes dedans, et que ça porte une certaine gêne.

0: C'est quoi ton métier en fait?
1: Je conçois des formes de représentation. Avec une visée critique, généralement.
0: Visée?
1: Enfin, quand j'y arrive, parce que c'est pas le truc le plus simple à viser. Tu vois, c'est vraiment des régalades.
0: Eh ben, qu'est-ce que ça fait?
1: Bah, ça fait que ça n'a pas changé depuis que j'étais.
0: Ouais, c'est
1: ça. J'en mangeais quand j'étais petit.
2: Et tu vois, ton dessin, enfin ta forme, elle raconte quelque chose, elle dit quelque chose. Et ce que ça dit, ce que ça raconte, quand tu développes un peu le travail, en fait, tu le trouves pendant que tu développes ta forme, pendant que tu l'inventes, en la cherchant. Alors, des fois, on trouve rien. On cherche et on trouve rien. Pour faire un autre dessin. Parce que ta forme, elle n'a pas réussi à dire ce que tu voulais dire. Ou en cherchant ce qu'elle pouvait dire, t'as rien trouvé. T'as jamais donné le début, en fait. Une forme. T'as un truc que tu trouves.
0: Et toi, tu travailles sur quelle visée en ce moment?
2: J'essaie de faire en sorte que tout soit prêt quand tu seras grande. En tout cas, c'est ce que j'essaie de faire depuis que je fais ce travail.
0: Parce que tout n'est pas prêt?
2: Non. Tout n'est pas prêt, non.

0: Alors là, la visée, c'est le soleil, c'est l'horizon?
1: Non, rien de tout ça. Par contre, c'est vrai que c'est sidérant de beauté.
0: Ah bah quand même. Alors, toujours aucun rapport entre l'art et la beauté?
1: Bah évidemment que non.
0: Bah évidemment que non. N'importe quoi.
1: Mais n'importe quoi toi-même, la beauté, elle est là. Il n'y a qu'à en faire l'expérience ici, là, devant elle, devant cette mer, dans cette falaise. Bon, là, il y a un peu de vent, mais en tout cas, elle est là, la beauté. Il n'y a pas besoin de l'art pour la recopier. En plus, la copie sera toujours plus nulle que l'original, donc c'est même pas la peine d'essayer. Bon, on fait encore un peu l'expérience de la beauté, puis on y va?
0: L'art, c'est l'ensemble des activités humaines qui consistent à créer de belles choses. Planches, artistes, musées, la peinture, la photographie, la musique sont des arts. Une œuvre d'art, un tableau, une sculpture.
2: Enfin, ça c'était avant les voyages, le train, l'avion, avant Google Images, les appareils photo, numériques, quoi, tu vois. C'était avant que, bah, que cette beauté, elle soit accessible tout le temps, quasiment par tout le monde. Quand c'était encore un bien rare en fait, totalement inaccessible et rare, tu vois.
0: Pourquoi ils ont oublié de changer la définition alors?
2: Ben ça, c'est toujours des gens, toujours, qui ont intérêt, qui ont toujours eu intérêt à ce que la représentation ne bouge pas, jamais.

0: Un mode de subjectivation.
1: Ça a à voir avec la construction de soi?
0: Yes, exactement. Ça a à voir avec la construction de soi.

En fait, si t'es pas modifié le temps de l'expérience de l'œuvre, si tu sors pas un autre endroit de pensée après avoir fait l'expérience d'un livre, l'installation, un tableau, là, il n'y a pas d'art.

0: couper. Tu entends le moteur là?
1: Ouais.
0: Tu le fais quand il s'est arrêté?
1: Ouais.
0: Donc on attend qu'il se relance une fois, on fait action, et puis il va se mettre en route, puis dès qu'il s'arrête, tu lances ta phrase, d'accord?
1: Ok. Là, je veux voir un truc.
0: Non, là, concentre-toi.
1: Ouais.
2: Alban?
1: C'est quoi?
2: Alban?
1: Oh, mon Dieu!
2: Alban?
1: Quoi?
2: C'est la dernière de la soirée, ok?
1: Ouais.
0: Action.

0: Et là, du coup, on fait quoi pour le réenchantement du monde?
1: Ouais, alors là, c'est vrai que...
0: On rentre, j'ai froid.
1: Ouais.
0: Ah ouais, ça réenchante quand même.
1: Ah ouais. Puis surtout, ça te permet mieux de traverser l'existence, tu vois.
0: Mais ça te modifie pas, si?
1: Un peu quand même. C'est vachement beau ici.
0: Mais le réenchantement, c'est pas ton truc?
1: C'est pas ma visée première, on va dire. Mais des fois, j'essaye un peu quand même. Mais c'est vrai, t'as raison, c'est pas ma visée première.

0: c'est ce qu'il a dit, ton poète, là. Tu m'as donné de la boue et j'en ai fait de l'or.
1: Truc du style, ouais.
0: À mon avis, c'est pas ce qu'ils vont faire. Hein.
1: Ouais, ça, c'est clair.

0: Tu crois que ça va intéresser les gens, ces vidéos?
1: Je sais pas, on verra. En art, faut jamais se poser ce genre de questions. Jamais. Tu lances la chose, puis tu vois ce qui se passe. Toujours.

0: Pourquoi ils ont oublié de changer la définition alors ?
1: Ben ça, c'est toujours des gens, toujours, qui ont intérêt, qui ont toujours eu intérêt à ce que la représentation ne bouge pas, jamais.
2: Ouais, et puis le problème de la beauté aussi, c'est que ça a à voir avec la contemplation. Et plus tu contemples, bah, moins tu agis, quoi. Contemplation, c'est l'inaction, l'assignation à résidence, l'acceptation du cadre. Voilà. Du cadre et de son sort. Alors, soit on accepte le cadre donné, soit on va le chercher. Le cadre.
3: Le but, c'est quoi? C'est d'être
4: le plus long possible.

0: Allez le chercher, le chercher.
1: Tu sais, ton projet de vie dans le lotissement des chênes, je crois que ça va m'exciter moyen. Tu sais, la pelouse, le petit garage, le portail à jouer, je crois que ça va pas le faire.

0: Et toi, au niveau de ce qui se passe dans le monde, tu suis un peu ou...
1: Pas trop, non.
0: Mais tu comprends les choses ou...
1: Je sais pas, je m'intéresse pas trop en fait.
0: Mais tu t'en fous des guerres, des catastrophes humanitaires, des dictatures, des problèmes de droits de l'homme?
1: Non, mais...
0: Ouais, et donc tu lis pas de trucs sur la Somalie, le Moyen-Orient, les chiites, tout ça
1: Je vois des fausses informations à la télé, ouais, mais...
0: Ouais, tu t'intéresses pas, en fait.
1: Mais si, mais c'est compliqué, les religions, les affrontements, les communautés, tout ça.
0: Mais je sais pas, des fois tu regardes bien les pétitions sur ton PC, non?
1: Bah oui, des fois, mais...
0: Et alors? Ouais, t'as du mal à lire les textes jusqu'au bout, quoi.
1: Bah, souvent, ouais, c'est long, et puis...
0: Et puis t'as du boulot, et puis y en a trop, et t'as pas le temps de les lire.
1: Ouais, y a ça, mais aussi y a...
0: Bah, et puis quoi?
1: Bah, je sais pas.
0: Mais des fois, y a des trucs qui te sensibilisent un peu?
1: Des fois, un peu, oui.
0: Et?
1: Mais, je sais pas.

0: Par contre, je trouve que ça va mieux, les tennis, les baskets, au niveau des odeurs de pieds, je parle. Ça pue moins maintenant, non?
1: Ah bah ça, c'est clair, de ce côté-là, on fait sacré progrès. Maintenant, faut dire qu'avec les nouveaux textiles, les tissus techniques, tout ça. Puis bon, il y a tous ces matériaux respirants qu'ils ont développés aussi. Même une marque comme ça, à un moment donné, qui a fait un tabac avec des semelles qui puaient plus, là.
0: Avec les trous, là.
1: Ouais, c'est ça, tout petit comme ça, sur toute la
0: Ah non,
1: semelle.
0: mais celles-là, elles sont top, assez classe en
1: Ah,
0: plus,
1: tu
0: hein.
1: m'étonnes qu'elles sont top. Non, c'est hallucinant. Moi, je me souviens quand on était au lycée, qu'on entrait du sport dès qu'on enlevait les baskets. Tu te souviens, c'était la
0: Ouais,
1: flexion.
0: je m'en souviens, putain, ça
1: Putain.
0: chlinguait grave.
1: Ah, oh, c'est clair. Bah, à cette époque, c'est sûr que s'il n'y avait pas des chaussures en cuir, tous ces trucs synthétiques, non, ça a vachement progressé.
0: Ouais, bah les polaires, c'est pareil, hein. Je veux dire, avant on avait des pulls en laine, tu te souviens?
1: Ouais. Alors, ça, les polaires, ça reste quand même.
0: Bah, tu trouves?
1: Parce que toi, tu mets plus de pull.
0: En laine, tu veux dire?
1: Bah oui, en laine.
0: Bah attends, excuse-moi, un pull, c'est pas forcément en laine.
1: Pardon?
0: Bah, je sais pas, t'as plein de pulls qui sont pas en laine. Maintenant, on appelle pulls des trucs qui sont ni en laine ni en coton. T'as plein de pulls qui sont en fibre synthétique.
1: Ah bon? Je sais pas. Pour moi, un pull, c'est en laine.

0: C'est drôle. Je me faisais encore la réflexion hier. Les Polonais, les Russes, les Bulgares, tout ça, ils sont souvent habillés en gris, avec des parkas ou des anoraks. T'as pas remarqué?
1: Non.
0: Mais si, tu les reconnais tout de suite, puis ils sont souvent avec des pulls un peu épais.
1: Ben, je...
0: Mais si, mais je suis sûr que si là t'envoyais, tu me dirais « Ah ouais !» Un peu comme les parkas, là, qui étaient en solde chez H&M quand on y était.
1: Celui que tu voulais pas prendre parce que ça faisait payer l'aide, justement.
0: Voilà.
1: Ah ouais, c'est vrai que ça craignait, ce truc. Bah non, en fait, tu vois, j'ai pas remarqué. Mais bon, faut dire que moi, c'est pas comme toi. Je suis pas souvent dans des endroits où t'as des gens des pays de l'Est. Toi, c'était à Berlin, non?
0: Ouais, t'en as plein.
1: Ouais, ça, moi, je connais plus l'Espagne, l'Italie, des pays comme ça. Et là, bah, t'en as pas beaucoup de gens des pays de l'Est.
0: C'est drôle, hein, parce que t'as des gens, avec leurs habits, tu vois tout de suite de quel pays ils sont.
1: Ouais, c'est vrai. J'ai quand même l'impression que c'est souvent des gens qui sont dans des pays pauvres, hein, tu peux dire, en fait.
0: Bah non, des fois, tu peux aussi dire avec des gens qui habitent dans des pays comme nous, hein, les Anglais ou les Écossais, par exemple, on sait tout de suite qu'ils sont Anglais ou Écossais, tu les reconnais.
1: Ouais, mais c'est à leur tête, non?
0: Bah, c'est des pays d'Est aussi, non?
1: Moi, je trouve quand même.
0: Peut-être pas. Je sais pas. Non, mais enfin, eux, j'ai vraiment l'impression que c'est les habits.
1: Ouais, parce que c'est des pays qui sont pauvres aussi, les gens s'habillent pas comme nous avec des marques, donc.
0: Ouais, c'est vrai qu'il y a pas si longtemps que ça, c'était encore les pays de l'Est, quoi.
1: Ah oui.
0: C'est ça. Là où t'avais toutes ces voitures-là, genre Lada, ou ces marques t'avais que chez eux. Ou alors, comment ça s'appelait, la Renault, que tu trouvais qu'en Roumanie,
1: Ah
0: là?
1: oui, attends. Ah, j'ai oublié le nom. Mais oui, je vois ce que tu veux dire, un peu bizarre.
0: Ouais, un peu moche,
1: Oui,
0: ouais.
1: maintenant je me souviens, une bagnole qui ressemblait à la R12 en fait.
0: Exactement.
1: C'est vrai que les couleurs ça craignait, genre jaune, mais tu te souviens, jaune, un peu comme on avait dans les chiottes à la CTU. Ah, c'était
0: Tu
1: glauque!
0: m'étonnes. Mais on en voit encore, hein, dans leurs films porno, t'en vois encore pas mal.
1: Comment ça?
0: Mais si, tu sais, tous ces films tournés en extérieur, là, dans des pays genre Tchécoslovaquie ou Hongrie.
1: Ah, ça n'existe plus la
0: Ouais, enfin, je
1: Tchécoslovaquie.
0: sais pas, mais tournés dans les pays de l'Est, quoi.
1: Avec les nanas qui pissent dans la rue, là, ou qui passent derrière les buissons, ou dans les abribus, là.
0: Voilà, c'est ça. Donc tu vois, t'en as déjà vu.
1: Ouais, comme ça, mais c'est super mal fait ces films, puis c'est nul, tu te fais chier, il se passe
0: Enfin,
1: rien.
0: bref, bon. Bah, si t'en as vu, t'as pas remarqué que les gens sont tous habillés en gris? Avec des parkas ou des anoraks, genre, non?
1: Ça, j'avoue que j'ai pas bien regardé, je trouve ça tellement
0: Non,
1: glauque.
0: mais moi aussi, mais bon, mais c'est des pays qui sont comme ça. Les villes là-bas, on sait pas, t'as l'impression que c'est que du béton, là, brut, ou alors avec des couleurs, mais c'est vrai, super pâle, super moche. Bah ouais, genre les couleurs qu'on avait dans les chiottes à la CTU. Alors après, tu me diras, le truc, c'est aussi de savoir pourquoi nous, on trouve ça glauque.
1: Bon, cela dit, toi, t'es déjà gêné quand t'es avec des potes qui sont habillés avec des marques un peu nazes, donc. Ah si, je me souviens, une fois t'étais super mal parce que vous deviez vous retrouver dans un resto un peu chicos avec Claire et Pascal et ton pote là qui était venu en décathlon. Il y avait pas une histoire comme ça?
0: Ah ouais, putain, la honte. Ah ouais, je m'en souviens. Ouais, non, mais c'est vrai, non, j'ai un problème avec ça.
1: Ah, tu m'étonnes, t'as un problème avec ça.
2: J'ai repensé à notre discussion de l'autre soir. Tu sais, avec les amis socialistes de ta sœur.
3: Eh ben.

0: qu'on trouvait naze. Un boulot où d'entrée tu sais que ça paye pas, où d'entrée tu sais qu'il y a rien qui va te booster. Qui comprenait pas qu'on s'intéresse pas à quoi déjà? Ah oui, au sens, ou je sais plus, à l'usage de ce que produit ta boîte, enfin un truc du genre.
1: Ouais, ben quoi?
0: Ben ils sont pas épanouis, ils sont tendus surtout, ils questionnent tout, tout le temps.

0: conscient de tout, t'aimes plus la vie. Si tu la critiques, t'as plus de vie. T'as plus de vie si tu te prends toujours la tête. Si tu penses trop à ce que tu fais de ta vie, si tu penses vraiment à ce à quoi tu participes en fait, t'es plus jamais heureux. Si tu te bats toujours pour un monde qui est jamais là, ici et maintenant, si tu rêves toujours d'un monde meilleur. Alors, Pascal.
1: Oui.
0: Promets-moi.
1: Quoi?
0: Ben, promets-moi de rester de droite. Vraiment.
1: Quoi?
0: Ben, promets-moi de jamais être à gauche, hein. Promets-moi.

0: Bien votre développement personnel, malgré la conscience qu'on a de tout ce qu'on a vu, d'où on en est, tout ça?
1: Avec Pierre. Écoute, là en ce moment, on a décidé de développer à fond nos émotions positives.
0: Ah,
1: Donc,
0: c'est cool ça. Ah non, tu
1: ouais.
0: vas voir, c'est bien. Nous, l'année dernière, on a fait ça et on a vraiment ressenti des trucs. Et puis dans des situations totalement inattendues en
1: Ouais, c'est
0: plus.
1: exactement ce qu'on nous a dit. Apparemment, c'est vraiment top, hein. Et toi, de ton côté, ça y est, tu t'es fait aider pour identifier tes émotions avec Séverine?
0: Non, mais là maintenant, en fait, on essaye de ressentir des trucs tout seul. Enfin, plus perso, en fait. Là, par exemple, en ce moment, on regarde des pornos amateurs, tu sais, avec des vrais gens qui jouissent. Alors simplement, tu vois, sans. Mais du coup, normalement, hein, et dans des maisons qui sont aussi normales. Enfin, pas que dans des maisons d'ailleurs, parce qu'en fait, on en a deux, ou c'est dans des apparts. Alors, généralement, au niveau du film, bon, c'est simple, hein, mais c'est assez bien fait, parce que maintenant, ils ont des caméras, en fait. Alors, je sais pas, parce que par exemple, à un moment donné, ils sont assis à leur table de jardin, en train de manger, comme ça, dehors, et t'entends un peu des oiseaux. T'as un chien qui aboie pas loin, des bruits de train. Puis tout à coup, t'as la fille qui lui dit. Tu veux voir mes seins? Et puis lui, il vient les sucer un peu.
1: Ouais, bon, ça.
0: Non mais attends, ils sont tout petits.
1: Ah, ok.
0: Donc voilà, il les suce un peu, il tète tout ça, puis à un moment donné, il va sous la table, elle écarte un peu les cuisses, il la lèche, mais avec une certaine attention. Voilà. Et puis après, ça continue comme ça, jusqu'à ce qu'ils jouissent tout ça. Alors c'est un peu long, hein, évidemment, enfin c'est comme quand on le fait nous, en fait, mais du coup, c'est. Je sais pas, c'est assez marrant, tu vois, parce que. Par exemple, un truc tout con, rien que le fait de ne pas voir le mec se finir sur le visage de la fille, mais de les voir jouir tous les deux normalement, elle en criant comme ça assez fort et en se crispant tout d'un coup, puis lui en gémissant un peu et en tremblant comme ça quand il éjacule dans son ventre, enfin je dis dans son ventre, ça peut être dans sa bouche hein, ou dans l'herbe. Voilà, bon, évidemment, si c'est dans l'herbe, c'est pas pareil parce que du coup tu vois le sperme. Mais enfin, donc oui, en fait, quand tu regardes un film comme ça, et ben, je sais pas comment dire, c'est. Alors c'est vrai, hein, ça m'excite pas comme ceux de l'italien là, dont je t'avais parlé, mais avec Séverine, ça nous. Ben, ça retourne le truc, en fait.
1: Mais donc ça aide bien ça?
0: Mais tu te sens mieux par rapport à toi-même, oui. Enfin, je dis toi, mais c'est nous, en fait. Hein, c'est par rapport à nous que c'est mieux. Au niveau de la représentation qu'on a de nous-mêmes, déjà, c'est net. Hein.
1: Mais c'est un peu misérable, non?
0: Mais non, mais c'est comme on est nous. C'est justement ça qui est bien. T'acceptes mieux ton corps, déjà. Celui de l'autre aussi, c'est un miroir, en fait. Comment t'expliquer? Bah tiens, par exemple, rien que par rapport aux pieds de Séverine. Ah bah si, tu sais.
1: Oui, excuse-moi, Ah oui, là, pour le coup, oui, c'est sûr que ça
0: Attends, mais ça a complètement changé. Parce que tu te souviens, je t'avais dit.
1: aide. Bon, ça dit, moi, personnellement,
0: Attends, souviens-toi, mais même toi, une fois, tu m'avais dit, ouais, ça, quand les pieds de Séverine.
1: Ah, mais je parle des films. Moi, j'ai l'impression quand même que ça détruit le désir. Enfin, non, ça empêche le désir
0: Non, mais je
1: de...
0: suis pas d'accord.
1: Non, mais moi aussi, je suis d'accord. Bah, parce qu'avec Pierre, on a fait exactement la même expérience.
0: Ah ouais? Bah c'est cool ça. Et alors vous c'est quoi?
1: Bon, bah c'est simple, hein. Si tu veux, nous depuis 4-5 ans, c'est vrai qu'on a de plus en plus de mal à s'approprier la bite de mecs comme Jason Reitch, tout
0: Ah bah
1: ça.
0: tu vois.
1: Bah ouais, nous aussi, on a fini par en avoir marre. C'est clairement des représentations dans lesquelles bah, on se reconnaît pas, quoi. C'est-à-dire, si on prend l'exemple de Jason Reitch, c'est criant. Non, mais le mec est toujours aussi canon, il n'y a pas de souci. Ok, en plus, il est super bien membré, moi j'adore, mais je sais pas, on a l'impression qu'on n'arrive plus vraiment à faire usage de ce qu'il dégage, quoi. En plus, je sais pas si tu te souviens de la bite de Pierre, mais.
0: Oui, non, mais là on parle de film, hein. Et puis attends, je pense que Pierre a quand même assez de distance pour.
1: Ouais, non, mais justement, c'est une histoire de distance en fait. On a pris conscience que c'était pas ça qu'on voulait, qu'on pouvait pas comme ça continuer à se projeter ad vitam dans des icônes hyperbandantes avec tous ces mecs musclés, ces coupes de cheveux qui, faut avouer, sont un peu. Non, mais si, tu vois bien.
0: Bah non, pas
1: Ah,
0: bien,
1: bah
0: non.
1: oui, c'est vrai. Non, mais je sais pas, c'est comme vous, les blondes ou. Enfin bref. Le truc, c'est qu'en fait, toute cette imagerie, en fin de compte, si tu réfléchis bien, ça te renvoie à une sorte de déficit d'image de ce que t'es, de ce que tu vis, de la façon dont tu bouges ton corps même. En fait, ça te renvoie à tout ce que t'es pas, parce que pour le coup, si tu te prends au jeu, à un moment donné, bah, tu désires plus ce qui relève de ta personne, le normal, quoi.
0: Et donc l'autre, du coup.
1: Exactement.
0: Non, mais on est d'accord.
1: Ah bah, avec Pierre, on est convaincu, hein. Je crois que c'est ça qui tue le plus dans l'industrie culturelle. Je veux dire, sur le fond. Et tu vois, ça agit tellement sur ton inconscient que sans t'en rendre compte, tu finis par vivre ton univers bah, comme un truc pourri, en fait. Donc là, bah, t'es mort.
0: Ouais, non, mais alors là, je serais peut-être pas aussi. Parce que je vois ce que tu veux dire, hein, mais en même temps, je sais pas, c'est peut-être aussi parce que vous deux, bah, et avec Pierre, vous êtes plus tout à fait les deux jeunes minets qu'on a connus, quoi. Donc les années passent, voilà.
1: Non, ça n'a rien à voir, ça. Non, on n'a juste plus envie de se branler sur des images qui nous ressemblent pas. Enfin, moi, j'ai plus envie, quoi.
0: Et dis donc, tu retournes quand négocier avec les talibans ?

0: 1. Je sais plus, faut que je redemande à Christine.
1: Ça va? Ça se passe bien ton conflit?
0: Ça va.
1: C'est où déjà?
0: Darfour.
1: Ah ouais, c'est ça. Darfour. Ça va, il fait pas trop chaud?
0: Non, un peu la semaine dernière, mais bon, autrement ça va.
1: Et au niveau boulot, ça va, c'est pas trop dur?
0: Non, ça va. Bon, c'est vrai qu'il y a des fois des petits coups de bourre de temps en temps, mais bon, ça fait partie du boulot.
1: Des attaques, des trucs comme ça?
0: Ouais, alors c'est vrai que...
1: Ouais.
0: Ah bah, il y a des semaines, ça arrête pas.
1: Et c'était où que t'étais la dernière fois, là? Là où t'avais eu vachement de viol?
0: Congo.
1: Ah ouais, c'est ça, au Congo.
0: Ouais, c'était de la folie, quoi.
1: Et là où t'es, niveau viol, ça se passe comment?
0: Écoute, ça va. Bon, c'est pas encore ça, mais l'ensemble, ça va.
2: Depuis juin, il serait près de 400. Ce n'est pas la première fois qu'il y a des morts. Le 30 décembre, une manifestation de réfugiés regroupés depuis des mois dans un parc est dissoute par la police. Bilan 26 morts. Le 27 mars, deux civils dont un commerçant de la place sommairement exécutés. Le 11 mai, attentat à la voiture piégée. Le 13 juin, les forces de sécurité masquées ont mené des raids contre plusieurs maisons occupées par des réfugiés. Le 17 juillet, la guerre s'étend à l'ensemble du pays où la résistance s'organise. Le 2 septembre, des raids aériens font 16 morts. Et le 19 septembre, l'ONU fait part de sa profonde préoccupation devant la situation. Fait chier l'idée de savoir que profondément préoccupé par les événements tragiques qui ont lieu depuis que je suis enfant et qui ont fait comme d'habitude et depuis toujours de nombreux morts et blessés, on va vieillir en apprenant que depuis juin, il serait près de 400, que ce n'est pas la première fois qu'il y a des morts. Que le 30 décembre, une manifestation de réfugiés regroupée depuis des mois dans un parc a été dissoute par la police. Que le bilan est de 26 morts. Que le 27 mars, deux civils, dont un commerçant de la place, ont été sommairement exécutés. Que le 11 mai, il y a encore eu un attentat à la voiture piégée. Que le 13 juin, des forces de sécurité masquées ont mené des raids contre plusieurs maisons occupées par des réfugiés. Que le 17 juillet, la guerre s'est étendue à l'ensemble du pays où la résistance s'est organisée. Que le 2 septembre, des raids aériens ont fait 16 morts, a-t-on appris mardi. Et que le 19, l'ONU a fait part de sa profonde préoccupation devant la situation. Ça ferait quand même chier de ne jamais voir cesser définitivement l'établissement de colonies de peuplement dans des territoires occupés depuis des décennies. Ça ferait quand même chier de ne jamais voir cesser une fois pour toutes les déplacements forcés de population. Ça ferait quand même chier de mourir en sachant que des combattants continueront d'être officiellement assimilés à des terroristes. Ça ferait quand même chier. Ça ferait quand même chier de mourir en sachant que depuis le début du conflit, des soldats se sont rendus responsables de massacres d'une brutalité inouïe, d'incendies d'habitations civiles dans l'est du pays. Qu'au total, plus de 1330 personnes ont été victimes de viols au cours du premier trimestre dans cette région où les affrontements ont repris, a-t-on appris mardi auprès de la mission des Nations Unies. Ça ferait quand même chier de mourir en sachant que d'autres femmes continueront d'être jugées coupables d'adultère par un tribunal, d'être enterrées vivantes jusqu'au cou, puis... Je ne veux pas mourir avant.
3: Ouais, salut, je te dérange? Oui, t'es encore au boulot? Oh putain, à cette heure-ci. Non, en fait, c'était juste pour te demander un truc. Parce que... Ouais, non, parce que là, cet après-midi, j'étais avec une copine. Et tu sais, on parlait de ses horaires, justement. Et... Bon, enfin, bref. À un moment, on parlait comme ça, et je lui disais... Justement, je sais plus si c'est avec toi qu'on parlait de ça, mais... Je crois. Ouais, je crois que c'est avec toi. Ouais, donc, c'est toi qui me disais l'autre jour que les politiques se plantaient total quand ils essayaient de la ramener sur le travail. Tu sais, genre en disant que c'était la question centrale aujourd'hui avec tout le truc sur la dignité, là, parce que... Enfin, je sais plus comment tu disais ça, mais en gros, que fallait pas faire passer ce qui était devenu un moyen pour une fin. C'était un truc du genre. Attends, ouais, attends une seconde. Prends à droite, là. Yes. Bah si, t'as dit ça, ouais. Et aussi tu disais, maintenant ça me revient, tu disais que... Enfin, Si j'ai bien compris, tu disais qu'on traversait une vraie crise des modes de subjectivation. Ça, tu l'as dit, ça. Ouais, pardon, t'as pas le temps de développer, là, t'as des trucs à faire. Mais en tout cas, c'est bien toi qui me disais ça, non? Je me trompe pas. Ah non, parce que ce qu'elle me racontait, ma copine, ça me faisait un peu penser à ce que tu me disais sur le travail. Enfin, sur ces boulots où tu taffes, mais bon, juste parce que tu peux pas faire autrement, tu vois. Parce que t'as besoin de fric, quoi, mais où t'as plus de... Enfin, où t'es juste un point de la chaîne. Dis pas un point, ça, mais un point.
4: Un maillon, non?
3: Ah oui, un maillon, un maillon. Ouais, tu vois, t'es juste un maillon de la chaîne et où, en fait, toi... Ouais, c'est ça, tu fais un truc où tu peux ni t'approprier le produit de ton taf parce que... Bah, parce que ta participation au truc, elle est minuscule. Parce que, bah, t'es un maillon, mais au milieu de centaines d'autres maillons. Et donc, voilà. C'est exactement ce que tu dis, tu peux absolument pas t'approprier une part perso dans le processus de production tellement ce que tu fais est invisible. Non? Ah oui, ah bah oui, ah bah oui, c'est clair. Ah oui, la part de toi-même là-dedans, ouais. Oui, enfin, t'as pas là ta valeur ajoutée. Bah tiens, oui, ce que t'amènes de perso, bah justement là, tu peux rien amener. Ouais, attends, prends à gauche là, après le feu. Ouais, ouais, c'est, tu sais quoi, il n'y a rien de ta patte, quoi. Donc en fait, c'est ça le problème, tu vois, c'est évident. Du coup, t'es nié en tant que ce que t'es, toi. Enfin, dans le travail, hein, je veux dire. Ouais, c'est ça. T'es instrumentalisé. T'es instrumentalisé et on castre... Attends, comment elle disait déjà? Ah oui, on castre ta capacité d'apport. Enfin, d'apport perso au truc, quoi. Alors en même temps, quand tu vois ce pourquoi tu bosses, ce pour qui aussi... Parce qu'il y en a qui en profitent aussi de ce que tu fais, tu vois, en tant que maillon, je veux dire. Mais ouais, bah ouais, c'est ça. Après, tu peux plus te projeter ou te reconnaître dans le produit de ton travail, tu vois. Et oui, c'est normal. Mais le produit final, au passage, il est parfois totalement abstrait. Hein. Ah oui, toi, t'en sais quelque chose. Assureur d'autres assurances, c'est sûr que... Mais ça fait qu'en fait, concrètement, tu taffes... Tu taffes pour quoi, exactement? Non, mais je sais que tu m'avais déjà expliqué, mais en fait, j'avoue que j'ai jamais bien compris. Enfin... Non, mais c'est pas que je m'intéresse pas à ce que tu fais, mais c'est juste que j'ai jamais vraiment capté ce que tu faisais, quoi. Mais non, mais c'est vrai. Mais non, c'est comme ceux qui travaillent dans l'import-export. Bah, toi... Ouais, mais toi, dans le genre abstrait, on va dire que c'est un peu extrême, mais en fait, c'est pareil pour plein d'autres gens. Ouais, donc, du coup... Du coup, tu peux plus te projeter dans des jobs... qui ont aussi peu de... Ouais. Bah le fond du problème c'est quoi alors? Ah bah ouais. Ah oui, ouais. Mais c'est vrai que tu peux plus avoir d'image de toi au travail. Oui, d'accord, ok. Oui, j'ai compris. Et puis comme il n'y a plus aucun trait distinctif qui caractérise ta fonction, et puis il n'y a rien de toi dans la réalisation. Et puis en plus comme en retour t'as rien. Enfin t'as rien, t'as le salaire quoi, mais bon la plupart du temps c'est un salaire de merde. Hein. Bah ouais, donc du coup là pour t'épanouir, là, c'est mort. Il n'y a plus de construction de soi possible, en fait. Dans le boulot, ouais, ouais. Et puis en plus à ça, t'ajoutes le stress. Non, oui, non, non, non, je sais bien que fondamentalement, le problème, c'est pas le stress, c'est évident. Mais le problème, le vrai problème, c'est que ça reste ce qui occupe le plus de temps dans ta vie, quoi. Et que malgré ça, bah, c'est plus là que tu peux te construire. Ah ouais. Ah non, mais j'ai bien compris. Ouais. Oui, c'est ça, c'est plus un moyen de subjectivation. Bon, et du temps, l'heure tourne, là, mais je t'emmerde avec mes histoires et je t'empêche de faire ce que t'as à faire. Mais bon, hey, je t'empêche pas de te subjectiver, hein, ça c'est sûr, moi. Ouais. Ah oui, exact. Ah oui, j'y avais jamais pensé, mais c'est... Mais ouais, c'est complètement ça, ouais. Regarde, tu cherches un emploi, t'as un emploi, mais t'as pas de travail. Enfin, au sens où tu travailles quelque chose, quoi, où tu donnes forme à quelque chose, à une matière. Comme un sculpteur. Tiens, garde-toi là, c'est bien à droite. C'est ça, non? Ben voilà, mais tu vois, on en revient à l'histoire de ta patte que tu mets plus, quoi. C'est le côté maillon de la chaîne et l'abstraction du produit de ton taf. Enfin bon, bref, en résumé, on est mal barré, quoi. Ouais. Bon, allez, je t'embête plus. Non mais, attends, même si c'est pas dans la réassurance que tu vas te subjectiver, faut quand même que tu rentres chez toi ce soir. D'accord, et bah plus tard. Je te bise.
5: Parce que Bruxelles, par exemple, hein, Bruxelles, c'est peut-être des mecs qui t'entubent. Mais ces mecs qui t'entubent, c'est aussi des mecs qui sont en train de nous construire un destin commun. Ben ouais.
6: Et parce qu'ils t'entubent pas, Bruxelles.
5: Un destin commun.
6: Mais je crois
5: t'es au courant
6: rêver,
5: qu'à cause de l'Union européenne et de la société de consommation, comme tu dis, eh ben, y a des gens qui maintenant, ils peuvent vivre ou travailler dans plusieurs pays, peuvent apprendre des nouveaux trucs, ils peuvent multiplier les expériences qui risquent de les enrichir grave et même de réinventer leur vie dans certains cas.
6: Non, mais ça, ok.
5: Non, ben voilà.
6: Mais
5: oui, mais ce problème-là, t'en as pas encore parlé avec tes potes, voilà.
6: Mais c'est pas un problème. Ça, c'est bien. Ok. Ça, d'accord.
5: Non, mais attends, excuse-moi, mais on peut continuer comme ça. Parce que la mondialisation des échanges et des informations qui est en train de désintégrer vos imaginaires des mecs super authentiques et profonds, vous êtes au courant... Attends, vous êtes au courant que vos gamins qui chattent sur MSN ou le dire la princesse de Clèves ou de réviser leur cours d'histoire des relations internationales et coloniales et xénophobes de 45 à nos jours, eh ben, ils peuvent tout à coup kiffer une gamine turque et que ça, c'est tout simplement génial quand on voit que les vieux cons qui siègent dans l'hémicycle en sont encore à se poser la question de savoir si l'entrée du pays de la gamine dans l'Union Européenne,
6: okay, ça
5: va
6: ça
5: pas les obliger à penser
6: mais ça
5: plus large.
6: Pas, putain.
5: Et puis vous vous sentez peut-être vachement dépossédé par vos opérateurs téléphoniques, mais le gosse qui a des parents hyper réac et qui est redingue amoureux d'un copain à qui il sait pas comment parler et surtout s'il peut lui parler, eh ben il est peut-être bien content, lui, de pouvoir aller parler de tout ça sur un forum de discussion hébergé justement par l'opérateur téléphonique qui vous dépossède de vous-même. Et puis lui, avec ses écrans devant lesquels il peut passer des journées entières au lieu de se faire chier avec vous, hein, contrairement à vous qui aviez que tout l'univers rétréci de la connaissance catholique et de la bourgeoisie blanche hétéro en 20 volumes, eh ben faites gaffe, hein, parce qu'il est peut-être en train de se laisser influencer par ses potes no life, et pendant que vous avez le dos tourné, eh ben peut-être qu'il cherche des connaissances un peu plus généreuses et un peu plus utiles que celles dans lesquelles vous vous complaisez pour la construction d'un monde, excuse-moi, mais légèrement moins con. Et pendant qu'on y est, parce que franchement, j'en peux plus, excuse-moi, la mondialisation des échanges en informations, des informations, il n'y a pas que votre imaginaire super authentique et profond qui est en train de gentiment désintégrer. Il y a aussi votre culture. Et ça, c'est vraiment top. Parce que votre culture, excuse-moi, mais si c'est celle qui s'est construite sur la censure des livres écrits par les PD, si c'est celle qui a mis des décennies à oublier systématiquement ce qu'avaient apporté les femmes à l'histoire de l'art et de la pensée, si c'est celle qui continue à pas voir que les plus grandes œuvres d'art du XXe siècle n'ont pas été imaginées, justement, dans ces grands pays de la culture prémoderne, bourgeoise, hétérosexuelle, mâle, blanche,
6: genre,
5: la France, l'Italie, l'Allemagne, l'Espagne, la Grande-Bretagne, et dans laquelle on pense encore que l'art, excuse-moi, mais c'est un truc qui s'accroche au mur, ouais, ou qui se pose sur un socle, alors oui, c'est vraiment super qu'elle soit super désintégrée par l'ouverture sur le monde, et sur ce que ce monde, justement, excuse-moi, laisse-moi finir, ouvert à la mondialisation des échanges d'idées, a apporté justement depuis vos petits peintres assis au bord de l'eau, ou vos grands auteurs qui en sont encore à penser avec des formes conçues pour un monde qui, lui, excuse-moi, a été désintégré par la révolution industriel. Justement, tant que j'y suis, parce que là, franchement, je vous trouve pathétique.
6: Donc, okay,
5: tant que j'y suis,
6: laisse-moi
5: finir. Tant que j'y suis, je sais pas si t'es au courant, mais pendant que t'es encore à te révolter avec une super indignation alarmiste et tout, style au secours, la télé a fait une OPA sur mon cerveau, que faire ? Pendant que vous restez super inquiet et super indigné en multipliant les mon Dieu, comment échapper à ma condition de consommateur passif et soumis aux logiques inhumaines du marché qui nie l'homme que je suis en m'obligeant à accéder tous les jours à 300 chaînes qui me lobotomisent et m'empêchent de lire un livre, ben pendant ce temps-là, il y a des gens qui participent à l'intelligence collective, qui produisent des choses, qui passent tranquillement d'une société industrielle consumériste, celle précisément dans laquelle vous êtes tous kéblos, à une société, à une économie participative qui échange des connaissances, qui échange des savoir-faire, des idées, des points de vue sur des questions d'actualité, et même qui améliore des articles existants sur des sujets non traités, justement par vos 300 chaînes, etc., etc. Voilà. Alors moi, excuse-moi. Je suis désolé, mais j'ai pas de problème avec mon opérateur téléphonique. J'ai pas de problème avec la mondialisation des échanges et des informations. Et pour en revenir à cette question du sens qui apparemment vous préoccupe beaucoup, vous savez ce sens que vous trouvez plus dans la société qui vous indigne vachement. Non, mais attends, apparemment là vous êtes pas au courant, mais c'est pas la société qui le donne. C'est ceux et celles qui sont dans la société qui doivent le donner, qui doivent le construire. Vous étiez pas au courant ? Ah, c'est con ça, hein ? Mais en même temps, je vous comprends,
6: mais
5: parce que tout ça, mais tout ça, c'est
6: tout
5: super
6: ça,
5: chiant.
6: Évidemment, il n'y a pas.
5: Mais voilà, mais c'est super chiant de voir qu'il y a des espaces qui s'ouvrent, hein, surtout si ça peut déboucher sur des trucs épanouissants. C'est vrai que c'est naze, après, faut enchaîner. Non, mais c'est vrai, c'est dur.
6: Mais on dit pas ça, putain.
5: Non, mais c'est dur parce que vous avez des vrais combats.
1: Vous avez des vrais combats, des combats durs, hein, mais...
6: Il y a des vrais combats.
1: Attends, je sais pas comment
6: mais
1: dire.
6: Mais ça nie pas les autres.
1: Mais personne vous oblige à consommer. Personne vous oblige à aller vous faire instrumentaliser le samedi et le dimanche chez Mickey, mais absolument personne. Mickey, Ronald, Top Kitchen, ça vous fait gerber, ok, mais qui est-ce qui vous force à vivre ça exactement? C'est quoi exactement cette force qui vous empêche de vous construire en écoutant le dernier opus de Boulez si c'est ça votre trip? C'est quoi ce ressort obscur qui fait que vous vous proposez à l'autre agglutiner en short derrière un petit drapeau? Non mais dis-moi, j'ai dû rater un épisode. Et puis allez dire à des mecs en Chine, hein, que vous êtes totalement dépossédé de vous-même par le capitalisme, ça va résonner là-bas. Allez en Arabie Saoudite, expliquez aux nanas qu'avoir des droits c'est bien joli, mais qu'après ça pose quand même un problème de fond au niveau de comment la mondialisation des échanges et des informations capte et exploite notre énergie libidinale de producteurs et de consommateurs à tous les niveaux de notre life sociale. Non mais je pense que ça va vachement les aider. Va raconter à un type qui sort de 20 ans de guerre que la consommation c'est de la merde. Mais vas-y, allez-y les mecs, allez-y. Ils vont sûrement apprendre de vous, ça va sûrement les aider à se reconstruire.
6: Non mais vu comme ça, évidemment. Mais...
1: La chute du mur.
6: Ah ça par contre, ça c'était top. Et ça, franchement, faut garder, non?
1: Ok, libération de Nelson Mandela.
6: Ça aussi faut garder, non? Libéré Mandela, on vous envoie Pasqua. Libéré Mandela, on vous envoie Pasqua, tu te souviens?
1: Ah bah oui. Mais après ça, pour le coup, c'était bien avant, hein, parce que justement, il n'était pas libéré.
6: Exact.
1: C'était au moment de deux vaquets au piquet, c'est ça? C'est à ce moment-là, non?
6: Oui. Tu te souviens, on avait même fait une chanson avec ça. Il était un petit ministre, il était un petit ministre qui n'avait jamais gouverné, qui n'avait jamais gouverné. Ouais, ouais, putain, c'était trop.
1: Et n'empêche qu'à un moment donné, on a presque failli renverser le gouvernement, si je me souviens.
6: Ça avait été loin.
1: Bon, allez, Nelson Mandela, on garde.
6: Tu m'étonnes.

connu la déréalisation du monde et le déficit d'expérience. J'ai connu la conscientisation des coordonnées de l'histoire en cours et les conditions de refoulement de l'épanouissement des subjectivités. J'ai déconstruit les processus de l'aliénation ordinaire, des corps et des consciences. J'ai déconstruit les dispositifs d'instrumentalisation, des affects et de la libido. Je me suis fait chier avec ça depuis 91. C'était la première guerre du Golfe, c'était l'entrée dans une nouvelle ère, celle du cynisme et de la déréalisation du temps vécu par les excuses de la croissance, celle de la réduction définitive de mon imaginaire au seul usage des biens et des services, celle de l'indexation du temps de soi sur le seul rythme de la croissance, celle de la substitution de mes pulsions servant la seule rotation du marché à mes désirs, celle de la raison économique et des intérêts financiers, comme seul et unique fin. Putain de tunnel. Tunnel fondé sur la seule et unique expression d'un ensemble géométrique de rapports de pouvoir et de domination. Putain de tunnel. Tunnel créé par les marchés mondialisés, tunnel de ma déréalisation, tunnel à la con, tunnel of mondialisation.

J'ai essayé de rebondir. Comment faire avec ce donné-là? Comment on se projette? Comment faire à sa mesure et selon ses capacités propres? Comment faire l'expérience du temps et de l'espace dans une culture de la vitesse, de la performance et de la négation des losers? J'ai essayé l'appropriation des formes de représentation de l'industrie culturelle, du temps libre, d'un temps de travail non assujetti aux besoins et au rythme de la croissance. J'ai essayé l'idée d'impossible, l'idée de me coucher le soir à un autre endroit de pensée que celui connu au lever, un autre endroit de pensée que celui prévu par nos activités professionnelles, notre situation sociale, notre localisation. L'idée d'écrire la partition de ma journée, l'idée d'un possible et d'un moyen qui me soit propre, l'idée d'une possibilité, celle de nous approprier, un temps soit peu, une part du temps qui nous occupe et des espaces que nous occupons.

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Tunnel fondé sur la seule et unique expression d'un ensemble géométrique de rapports de pouvoir et de domination. Putain de tunnel. Tunnel créé par les marchés mondialisés. Tunnel de modéralisation. Tunnel à la con. Tunnel à la mondialisation.